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1: Il est 2h.

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1: Il est 3 heures.

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1: Il est 4 heures. Il est 4 heures.

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1: Il est 5 heures.

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1: Il est 6 heures.

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1: Il est 7h.
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3: Bonjour, bienvenue et merci d'écouter Radio Lodev. Très heureux de vous retrouver, les amis, en ce lundi matin, lundi 18 mai 2026. Hein, déjà, ça passe. Cédric, de retour. J'espère que vous avez passé un bon long week-end. C'est reparti pour une nouvelle semaine. On est ensemble, nous, pendant 3 heures. Où vous retrouverez tous vos rendez-vous. Donc, quelques minutes à 7h15, l'horoscope, ce sera avec Sylvie et Thierry. À 7h30, les informations nationales et internationales à DRFI. À 8h, comme chaque lundi, nous ferons le point des résultats sport du week-end avec Ale Mendes qui nous rejoindra. À 8h10, les prévisions de Météo France. À 9h15, nous partirons du côté des cinémas de la région voir les films à l'affiche de ce lundi 18 mai 2026, 138e jour de l'année. Nous fêtons alors aujourd'hui, c'est les Eric que nous fêtons. Bonne fête à vous, joyeux anniversaire si c'est le vôtre. Et le dicton du jour, rosée et fraîcheur de mai donne vin à la vigne et foin au pré. Voilà pour les fêtes. Bien sûr, je vous donnerai des infos loisirs, des idées de sortie, des bons plans et puis de la musique. On y va avec Alphaville, Sunlight, Mélodie sur Radio Lodev. Bonne matinée et bon réveil.

Boulevard des Airs, instant sur Radio-Dev. Vous avez une visite commentée de l'espace muséographique Les Lumières de la Mine, au Bousque d'Or, le musée de la Mine. Dans cet espace muséographique, une collection de lampes de mineurs mises à disposition par le collectionneur Philippe Estang, de nombreux objets de la mine du XVIIIe siècle à nos jours. Des panneaux composés de textes, photographies et reproductions de cartes postales anciennes relatent l'histoire de l'exploitation du charbon dans le bassin minier de Graisse-Sac depuis les premières concessions minières du XVIIIe siècle jusqu'aux fermetures dans les années 90. Des documents anciens, des outils, des objets de la vie quotidienne du mineur complètent la collection exceptionnelle en 2021. Le musée de la mine au Bousque d'Or va fêter les 20 ans de sa création. Alors, vous pouvez donc visiter ce musée tout au long de l'année. Il y a une prochaine visite ce jeudi 21 mai. Ce sera de 15h à 17h. C'est gratuit. C'est en entrée libre, mais il faut réserver au 04 67 23 80 72. Nous continuons avec les Fanion Cannibals. She Drive Me Crazy sur Radio Dev.

0: Black M et Soprano avec Frérot sur Radio Dev. Il est 7h16, tout de suite l'horoscope présenté par Sylvie Thierry. Bonjour.
1: Bonjour à tous, nous fêtons Eric aujourd'hui. Et alors les planètes vont-elles dynamiser votre journée ?
2: Bélier, votre esprit sera en éveil, votre soif de connaissance sera illimitée et vous aurez une grande capacité d'assimilation.
1: Taureau, travail, vous serez en état de dépendance vis-à-vis de supérieurs, de collaborateurs ou d'associés.
2: Gémeaux, démontrez donc votre autorité, mais à bon escient, ne provoquez pas de discussions inutiles.
1: Cancer, attention aux désillusions, certaines promesses ne seront pas tenues.
2: Lion, vous mettre à la place des autres aide à les comprendre. Ça ne veut pas dire excuser ou accepter, juste comprendre.
1: Vierge, au travail, ne regardez pas en arrière, plutôt vers l'avant, ayez confiance en vous. Vous serez seul aux commandes de votre appareil.
2: Balance, vous êtes parfois pessimiste et vous pouvez vous laisser déprimer par le climat actuel. Réagissez les balances.
1: Scorpion, votre intuition est excellente. N'hésitez pas à lui faire confiance.
2: Sagittaire, avec Jupiter qui booste votre morale, exprimez ce besoin de communiquer que l'on apprécie chez vous.
1: Capricorne, envie d'entreprendre. Eh bien, c'est le moment peut-être pour démontrer vos capacités. Allez, prenez des initiatives, petit Capricorne.
2: Les Verseaux, eh bien, grâce au soutien du soleil en signe de feu, vous exprimez votre joie de vivre aujourd'hui.
1: Enfin, Poisson, l'équilibre est là, rien ne viendra déstabiliser le cours de la journée. Bonne journée à tous. Demain, nous fêterons Yves.

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1: Il est 7h passé de 10 minutes, c'était l'horoscope. L'horoscope que vous retrouverez bien sûr tout à l'heure à partir de 8h15. On continue avec la musique et Bruno Mars, I Just Might sur Radio Lodève. Bonne matinée.

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0: Jean-Jacques Goldman, instant sur Radio Medev. Il est 7h30, tout de suite on retrouve le flash de Radio France Internationale.
1: Martin Guez.
2: Après la ministre déléguée aux armées la semaine passée, après le ministre de l'Intérieur au mois de février, c'est aujourd'hui au tour du ministre français de la Justice de se rendre en Algérie. Gérald Darmanin, attendu à Alger ce lundi pour une visite éclair de 24 heures. Nouveau signe que les relations se réchauffent entre la France et l'Algérie. Gérald Darmanin tentera de rétablir les relations judiciaires entre les deux pays et évoquera notamment le cas de Christophe Glaize, journaliste français incarcéré depuis plus d'un an. Au cœur des discussions également, la coopération entre les deux pays en termes de lutte contre le crime organisé, avec dans le viseur la DZ Mafia, cartel marseillais au lien établi avec l'Algérie. Sylvie Coffi.
3: DZ désigne l'Algérie. Le nom même qu'ont choisi les fondateurs du cartel DZ Mafia fait donc référence à ce pays avec lequel plusieurs d'entre eux ont des liens anciens. Pourtant, c'est bien dans les quartiers nord de Marseille que ce réseau criminel ultra-violent a pris racine. Le gang est impliqué dans plusieurs affaires de drogue et de meurtre, comme celui en 2020 de Brahim Kessassi, frère du militant anti-drogue Amine Kessassi, qui a perdu son autre frère Mehdi en novembre dernier dans un assassinat pas encore élucidé. Selon la procureure chargée de la lutte contre la grande criminalité, certains dirigeants de la DZ Mafia ainsi que leurs complices seraient réfugiés en Algérie où ils continueraient leurs activités mafieuses. La justice française a donc formulé auprès des autorités algériennes une dizaine de demandes d'extradition internationale. Mais en l'absence de laissez-passer consulaires, ces demandes sont restées lettres mortes. Gérald Darmanin espère sortir de cette impasse en améliorant la coopération judiciaire avec les autorités algériennes. À l'image de ce qui se pratique avec le Maroc, l'an dernier, le Maroc a extradé un autre caïd du narcotrafic, Félix Bingui du clan Yoda, qui est jugé à partir d'aujourd'hui à Marseille.
2: Gérald Darmanin qui rencontrera tout à l'heure son homologue algérien Lotfi Boudjema. Le ministre français de la Justice sera accompagné de manière inédite par le procureur national financier et par la procureure nationale anticriminalité organisée. Et puis à noter que le ministre algérien de l'Intérieur, Saïd Saïoud, doit lui se rendre à Paris dans quelques jours pour y rencontrer son homologue français Laurent Nunez. Paris, où se réunissent aujourd'hui les ministres des Finances du G7, à l'heure où Donald Trump menace de nouveau d'anéantir l'Iran, ce qui fragilise encore un peu plus la trêve en vigueur depuis le 8 avril au Moyen-Orient. C'est aujourd'hui l'occasion de réunir les ministres de l'économie des États-Unis, de l'Allemagne, de la France, du Canada, de l'Italie, de la Grande-Bretagne et du Japon, à l'heure où les dissensions entre les sept sont de plus en plus grandes. Nathanaël Vitran.
4: Des partenaires historiques qui étaient d'accord sur tout le sont de moins en moins, y compris sur des sujets essentiels comme le commerce international. Roland Lescure, le ministre français de l'économie qui présidera cette réunion à Bercy, plante le décor. Dans ces conditions, on pourrait se demander si le G7 a encore de l'intérêt. Nous sommes convaincus qu'il a plus d'intérêt que jamais. Voilà en quelques mots la position française résumée. Le ministre obligé de préciser que oui, les Américains seront bien présents. Preuve que cela n'avait rien d'une évidence. Les discussions s'annoncent compliquées, les Européens n'ont toujours pas digéré de se voir imposer de nouveaux droits de douane par l'administration Trump. Il sera aussi question des conséquences de la guerre au Moyen-Orient sur l'économie mondiale. Nous avons une appréciation un peu différente de la situation, résume Bercy dans un bel euphémisme. La France entend donc se concentrer sur de possibles points de consensus, comme la nécessité de développer des filières alternatives à la Chine pour les approvisionnements en minéraux critiques, ou encore la lutte contre le financement du terrorisme qui fera l'objet d'une réunion élargie ce mardi.
2: Allez, pour terminer, les terrains de football, soirée roue libre pour la dernière journée de Ligue 1. Le PSG, déjà titré, s'est incliné dans le derby parisien face au PFC, défaite 2-1. Et les trois clubs qui aspiraient à une qualification directe en Ligue des Champions ont tous perdu. Défaite du LOSC 2-0 contre Auxerre. Les Lillois qui sont directement qualifiés pour la Ligue des Champions puisque Lyon passera par un tour préliminaire malgré la claque 4-0 reçue à la maison contre Lens. Marseille qui sauve l'honneur et qui l'emporte 3-1 contre Rennes. Et puis Nice, après son nul 0-0 contre Metz, finit 16e et jouera sa survie en première division contre Saint-Etienne en barrage. Enfin en basket, Chai Gilgeous-Alexander, sacré MVP pour la deuxième année de suite. Le meneur canadien d'Oklahoma City, meilleur joueur de la saison. Il est toujours en lice pour remporter la NBA puisqu'il affrontera cette nuit les Spurs de San Antonio en finale en conférence Ouest. Je vous laisse avec Penaï Traoré pour un jour au village. Excellente journée à l'écoute de la Radio du Monde.
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0: De retour sur Radio Lodève, il est 7h passé de 34 minutes. C'était le flash de Radio France International. Prochain rendez-vous avec l'info, ce sera tout à l'heure à partir de 8h30. Bienvenue en ce lundi 18 mai 2026, 138e jour de l'année aujourd'hui. Eh bien, c'est la journée internationale des musées. Et nous fêtons les Eric. Bonne fête à vous, joyeux anniversaire, c'est le vôtre. Le dicton du jour, rosé et fraîcheur de mai, donne vin à la vigne et du foin au pré. Voilà pour l'éphéméride. Allez, on continue avec Gala et Free From Desire sur Radio Lodève. Bonne matinée à tous.

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1: Il est 7h, passé de 47 minutes, on va regarder les prévisions de Météo France pour cette journée de lundi avec, eh bien on prévoit, de bonnes averses sur les massifs pyrénéens cet après-midi avec même un risque d'orage. 3 gouttes entre l'Aubrac et la Margeride sur les limites avec l'Ardèche. Aussi, côté banque, c'est du Mistral de la Tramontane ce matin jusqu'à milieu d'après-midi qui soufflera à 30 km/h dans les domaines habituels. Puis ce sont les brises marines qui prendront le relais derrière, surtout le bord de mer avec des rafales de 40 à 50 km/h sur le littoral de l'Hérault et du Gard, notamment sur toute la fin de journée. Des températures, le sont de 8 degrés à Castelnaudary, 9 à Carcassonne, 10 degrés à Clermont-les-Royans, Gignac, Lodève, Saint-Gilles-des-Herts, Pézenas, Le Caynard, Soubesse, Octon, 11 degrés à Bédarieux, la Maloulé, Ben Répien, le Bousquet d'Orbe, Lunin, Savennes, Saint-Gervais-Cozel, Saint-Gervais-sur-Marne, Grasse-Sac, Campelon, Les Aires, Aulargues, Béziers, Narbonne et Perpignan, 12 à 7, les maximales vont atteindre 14 degrés à la Canourgue, 15 à Mende, 20 à Carcassonne, 21 à Perpignan et 7, 22 à 23 degrés à Narbonne, Béziers, Lodève et Montpellier. Voilà pour les prévisions de Météo France. On continue tout de suite avec la musique et Offcast avec Miss Jackson. Bonne matinée.

Marine avec son tout nouveau titre, Escroc sur Radio Lodev. Vous avez des visites guidées du village de Lunas, les châteaux, le centre historique, ce mercredi 20 mai. Les visites auront lieu donc tous les mercredis. Il faut prévoir environ 2h30, prévoir également des chaussures de marche, une petite bouteille d'eau. Le départ se fera de l'office de tourisme de Lunas, les châteaux, à 15h. Et donc c'est 5€, c'est gratuit pour les moins de 18 ans. Pour tout renseignement et inscription auprès de l'office de tourisme de Lunas, les châteaux, 04 67 23 76 67. Vous avez un atelier bébé à Gignac, à l'espace Respire, ce mardi 19 mai, donc demain, de 14h30 à 15h30, avec au programme des ateliers ludiques pour apprendre à signer avec votre bébé. Un cycle de 4 rencontres vous permettant de faciliter l'expression de ses besoins, réduire ses frustrations et renforcer votre lien. Donc, renseignements et inscriptions au 07 69 56 42 02. Nous continuons avec Jimmy Somerville sur Radio Lodev.

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1: Il est 8h.
2: Bonjour, bienvenue et merci d'écouter Radio Lodève. Nous sommes le lundi 18 mai, il est 8h tout de suite. On retrouve les résultats sport du week-end avec Damien Sentes. Bonjour Damien.
3: Bonjour Cédric, bonjour à toutes et bonjour à tous.
2: Et Alain Mendes, journaliste à Midi Libre au bout du fil. Bonjour Alain.
4: Bonjour Cédric, bonjour Damien.
3: Bonjour Alain, et donc on redémarre un lundi avec les résultats sport du week-end. Alain, et en football, on arrive doucement mais sûrement vers la fin, il restera encore une dernière journée à jouer, mais déjà, voilà, tout se clarifie pour nos clubs locaux. Il y a un régional 1, la Clermontaise, qui se déplaçait en Lozère à Mende, la Clermontaise qui finalement, après avoir joué les premiers mois, a le temps à jouer le maintien et à essayer de se sauver, vont finalement par finir par à accrocher le podium à ce rythme-là.
4: Bah, ils y sont, ça y est, sur le podium. Les Clermontais sont troisième après leur victoire hier après-midi à Mende 1-0. Mende qui luttait pour son maintien, qui était venu gagner à l'aller à Clermont. C'est la seule défaite enregistrée sur le banc Clermontais par Jean-Luc Musée, le nouveau coach arrivé en fin d'année dernière. Les Clermontais qui se sont imposés face à une équipe qui a dominé, qui a eu des occasions en seconde mi-temps, mais qui s'est fait contrer. Un but de Sacha Guillen en seconde période, 1-0 pour la Clermontaise qui finira sa saison dans 15 jours face à Fabregue, le dernier à la maison.
3: En régional 2, alors on va parler de Paulhan qui a réussi une belle saison là aussi, mais finalement le seul club qui aura vraiment déçu cette année en football, c'est Saint-André avec une nouvelle défaite à domicile dans une autre poule.
4: Et dans un contexte un peu particulier, hein, une crise entre le staff, les dirigeants, une séparation dans la douleur, des joueurs qui s'en vont, et puis après une très bonne première partie de saison pour les Saint-Andréens, c'est plutôt compliqué cette fin de saison. Ils ont perdu chez eux 2-0 contre Balaruc, avant-dernier, qui lutte pour le maintien. Les Saint-Andréens qui ont loupé dans ce match 2 pénaltys, 1 à 0-0 et 1 en fin de match à 2-0 pour réduire l'écart.
3: Du côté de Paulhan, dans l'autre poule, là ça va bien par contre.
4: 3-2 pour l'Olympique face à l'Olympique Giroud, pour les Polonais qui sont quand même aussi un peu en roue libre, hein, depuis quelques temps. La quatrième place, on le dit chaque lundi, elle est assurée, elle est verrouillée. Polan qui ne peut pas aller plus haut, qui finira quatrième, personne ne peut le rattraper, et qui est resté quand même sur 3 défaites consécutives, qui a, voilà, les Polonais qui à la maison pour leur dernier match de la saison ont rectifié le tir, victoire 3-2 avant une dernière journée, mais ce qui sera à l'extérieur cette fois.
3: Un mot de Régional 3, car c'est quasiment fait. Canet sera en Régional 2 l'année prochaine. En fait, tu vas nous dire tout ça, mais il devait faire match nul. Ils l'ont fait, mais Millau a fait match nul. Donc, enfin, il leur manque plus qu'un petit point à domicile contre le dernier. Donc, enfin, le plus dur a été fait ce week-end.
4: Voilà, pas tout à fait mathématiquement, bien sûr, mais le plus dur a été fait, tu l'as dit, avec ce nul à Sainte-Afrique, une équipe qui lutte pour le maintien, un partout pour les Canetois, qui garde 3 points d'avance sur Millau en tête du classement de leur groupe de Régional 3. Millau accroché par la réserve de Mende, chez lui, un partout. Ça ne change rien, hein, même si Millau avait gagné. Il faut battre le dernier, qui n'a que 6 points, le Buisson, dans 15 jours, à Canet. Un match qui sera largement dans les cordes des Canetois, qui est très déséquilibré sur le papier, et ça devrait le faire pour Canet, qui pourra faire la fête dans 15 jours à la maison et fêter peut-être, ou vraisemblablement on va dire, un titre et une montée en Régional 2.
3: Un mot de départemental, puisqu'il y a un club qui joue en départemental, qui bientôt n'y sera plus, c'est Gignac, hein, qui accentue son avance en tête de sa poule. Tu vas nous parler de cette D1, parce que clairement, la réserve se déplaçait, a perdu. Du côté de la Clermontaise, de l'équipe réserve, est-ce qu'ils sont en danger ou pas? Voilà, quels ont été les résultats et quelles sont les deux tendances pour ces deux clubs?
4: Voilà, il reste une journée, l'équipe 2 de la Clermontaise va se maintenir. Elle a perdu 4-1 au Gallia Club de Lunel, chez la réserve de Lunel, hier après-midi. Quelques jours après son élimination en finale, à sa défaite, enfin au tir au but en tout cas, du Challenge Martin à Vandargues le 14 mai, c'était un partout, 6 tirs au but à 7, les Clermontais qui ont laissé filer le titre et qui s'inclinent en championnat juste derrière contre Lunel. Du côté de Gignac, on continue de dérouler, hein, l'équipe de Christian Chapelle qui a battu la réserve de Castelnau-le-Crest 5-1 hier lors de l'avant-dernière journée de championnat, des Gignacois qui étaient déjà assurés du titre et de la montée mais qui veulent mettre un point d'honneur à finir invaincu depuis que leur nouveau coach est sur le banc cette saison.
3: On va parler de volleyball à présent et du Challenge de France avec les garçons, les M18 de Clermont qui recevaient en demi-finale.
4: qui jouait la demi-finale à Saint-Jean-en-Bray, la finale du Challenge M18 à Saint-Jean-en-Bray près d'Orléans. Après 7 tours passés dans la compétition, les Clermontais se retrouvaient dans une finale à 8 avec 2 poules de 4 et un format de tournoi. Battus par Lorient dès leur premier match de poule, ils ont gagné les deux suivants. Ils sortent de poule, mais ils rencontrent dans un format croisé le grand favori Nancy, contre qui ils ont perdu de très peu, de 7-1 en demi-finale, avant de perdre le match pour la troisième et quatrième place, 2-7-1 là également au tie-break contre l'équipe de Lorient.
3: Handball, c'était la dernière journée ou pas de championnat, que ce soit un National 3 féminine ou un pré-National masculine pour les Clermontais
4: avant-dernière.
3: Donc il y sera un week-end encore, mais un week-end à oublier pour les deux équipes.
4: Avant-dernière journée pour les filles en National 3 féminine qui se dépassaient à Muret. Elles ont perdu 32-29, elles seront reléguées en fin de saison, à moins d'être, comme on le disait la semaine dernière, d'être repêchées. En fin de saison, mais en tout cas il restera un match à jouer contre Thuir samedi prochain à 20h pour finir une saison difficile. Et puis chez les garçons, c'est fini. Ça s'est fini par une défaite 33-19 à Thuir en championnat pré-national. Les garçons du HBC Clermont qui finissent dans le ventre mou du classement, en 7e position.
3: Et puis il y avait des demi-finales en Coupe de l'Hérault qui se jouaient du côté de l'Odève ce week-end.
4: Au gymnase d'Inard, l'ACL, l'Athletic Club Lodévois, qui recevait Jacou et qui s'est incliné en demi-finale de Coupe de l'Hérault, 27-23.
3: Et en tambourin, nos deux favoris locaux, que ce soit Gignac ou Vendémian, ont réussi un beau week-end avec un déplacement périlleux pourtant pour Gignac.
4: Hein. Gignac, déplacement difficile à Cazouls-d'Hérault, mais les Gignacois solides se sont imposés. À la balle de match, 13 jeux à 12, ils perdaient 12-10, ils perdaient 45-0 à 12-12, ils sont revenus à 45 partout et ont remporté la dernière balle. Ils restent leaders invaincus de ce championnat après 6 journées de National 1. Et puis du côté de Vendémian, dans le choc au sommet entre le 2e et le 3e, Vendémian a battu Cournon-Terral et prend la 2e place. 13 jeux à 10, Vendémian qui a enchaîné le dimanche, ça se passait samedi, qui a enchaîné le dimanche par un match avancé contre Monceau-sur-Dordogne que les Vendémianais ont également remporté. 13 jeux à 5, cette fois, Gignac premier, Vendémian deuxième, Cournon-Terral 3, Cazouls 4, voilà les quatre favoris sont au rendez-vous à des échelons divers du championnat.
3: Et puis pour conclure, ce week-end c'était le rallye du printemps aussi sur notre territoire, ça donnait quoi finalement?
4: Voilà un rallye du printemps basé à Canet, à l'espace Saint-Martin, mais une seule spéciale dans un format inédit, entre le Tongue et le Puech, à faire une fois vendredi soir, en nocturne, deux fois samedi. Et c'est Maxime Escudier, associé à la bien nommée Mallory Puech, qui se sont imposés. Ils ont remporté les trois spéciales sur leur Citroën C3. Maxime Escudier, le pilote clermontais, qui a signé, qui a rejoint cette saison l'écurie auto lodévoise de la Trescoule, qui organisait l'épreuve avec la ZA Montpellier Méditerranée, un rallye dans lequel il y avait beaucoup de locaux, hein, des Clermontais, mais aussi des Canetois, des Lodévois, qui se sont illustrés pendant les deux jours sur cette course régionale.
3: Merci beaucoup, Alain.
2: Merci, Alain. On te retrouve la semaine prochaine.
4: À la semaine prochaine, oui. Bonne semaine à tous.
2: Bonne semaine. Merci, Damien. On te retrouve tout à l'heure à partir de 9h. Sachez que cette chronique sera rediffusée cet après-midi à partir de 16h sur votre radio locale.

0: Vita, ça fait mal, la soirée du Lodev. Il est 8h15, tout de suite l'horoscope présenté par Sylvie Thierry, bonjour.
1: Bonjour à tous, nous fêtons Eric aujourd'hui. Et alors les planètes vont-elles dynamiser votre journée?
2: Bélier, votre esprit sera en éveil, votre soif de connaissance sera illimitée et vous aurez une grande capacité d'assimilation.
1: Taureau, travail, vous serez en état de dépendance vis-à-vis de supérieurs, de collaborateurs ou d'associés.
2: Gémeaux, démontrez donc votre autorité, mais à bon escient, ne provoquez pas de discussions inutiles.
1: Cancer, attention aux désillusions, certaines promesses ne seront pas tenues.
2: Lion, vous mettre à la place des autres aide à les comprendre. Ça ne veut pas dire excuser ou accepter, juste comprendre.
1: Vierge, au travail, ne regardez pas en arrière, plutôt vers l'avant, ayez confiance en vous. Vous serez seul aux commandes de votre appareil.
2: Balance, vous êtes parfois pessimiste et vous pouvez vous laisser déprimer par le climat actuel. Réagissez les balances.
1: Scorpion, votre intuition est excellente. N'hésitez pas à lui faire confiance.
2: Sagittaire, avec Jupiter qui booste votre morale, exprimez ce besoin de communiquer que l'on apprécie chez vous.
1: Capricorne, envie d'entreprendre. Eh bien, c'est le moment peut-être pour démontrer vos capacités. Allez, prenez des initiatives, petit Capricorne.
2: Les Verseaux, eh bien, grâce au soutien du soleil en signe de feu, vous exprimez votre joie de vivre aujourd'hui.
1: Enfin, Poisson, l'équilibre est là, rien ne viendra déstabiliser le cours de la journée. Bonne journée à tous. Demain, nous fêterons Yves.
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0: Il est 8h passé de 17 minutes. C'était l'horoscope. L'horoscope que vous retrouvez bien sûr dès demain matin, 7h15 et 8h15. On continue avec Kavir, avec toi. Il y aura Oria avec Soirée Mondaine et Ed Sheeran avec Shivers sur Radio Lodev.

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0: 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Il est 8h30, tout de suite on retrouve le flash de Radio France Internationale.
1: Martin Guèze. Après la ministre déléguée aux armées la semaine passée, après le ministre de l'Intérieur au mois de février, c'est aujourd'hui au tour du ministre français de la Justice de se rendre en Algérie. Gérald Darmanin, attendu à Alger ce lundi pour une visite éclair de 24 heures. Nouveau signe que les relations se réchauffent entre la France et l'Algérie. Gérald Darmanin tentera de rétablir les relations judiciaires entre les deux pays et évoquera notamment le cas de Christophe Glaize, journaliste français incarcéré depuis plus d'un an. Au cœur des discussions également, la coopération entre les deux pays en termes de lutte contre le crime organisé, avec dans le viseur la DZ Mafia, cartel marseillais au lien établi avec l'Algérie. Sylvie Coffi.
2: DZ désigne l'Algérie. Le nom même qu'ont choisi les fondateurs du cartel DZ Mafia fait donc référence à ce pays avec lequel plusieurs d'entre eux ont des liens anciens. Pourtant, c'est bien dans les quartiers nord de Marseille que ce réseau criminel ultra-violent a pris racine. Le gang est impliqué dans plusieurs affaires de drogue et de meurtre, comme celui en 2020 de Brahim Kessassi, frère du militant anti-drogue Amine Kessassi, qui a perdu son autre frère Mehdi en novembre dernier dans un assassinat pas encore élucidé. Selon la procureure chargée de la lutte contre la grande criminalité, certains dirigeants de la DZ Mafia ainsi que leurs complices seraient réfugiés en Algérie où ils continueraient leurs activités mafieuses. La justice française a donc formulé auprès des autorités algériennes une dizaine de demandes d'extradition internationale. Mais en l'absence de laissez-passer consulaire, ces demandes sont restées lettres mortes. Gérald Darmanin espère sortir de cette impasse en améliorant la coopération judiciaire avec les autorités algériennes. À l'image de ce qui se pratique avec le Maroc, l'an dernier, le Maroc a extradé un autre caïd du narcotrafic, Félix Bingui, du clan Yoda, qui est jugé à partir d'aujourd'hui à Marseille.
1: Gérald Darmanin qui rencontrera tout à l'heure son homologue algérien, Lotfi Boudjema. Le ministre français de la Justice sera accompagné de manière inédite par le procureur national financier et par la procureure nationale anticriminalité organisée. Et puis à noter que le ministre algérien de l'Intérieur, Saïd Sayoud, doit lui se rendre à Paris dans quelques jours pour y rencontrer son homologue français, Laurent Nunez. Paris, où se réunissent aujourd'hui les ministres des Finances du G7, à l'heure où Donald Trump menace de nouveau d'anéantir l'Iran, ce qui fragilise encore un peu plus la trêve en vigueur depuis le 8 avril au Moyen-Orient. C'est aujourd'hui l'occasion de réunir les ministres de l'économie des États-Unis, de l'Allemagne, de la France, du Canada, de l'Italie, de la Grande-Bretagne et du Japon, à l'heure où les dissensions entre les sept sont de plus en plus grandes, Nathanaël Vitran.
3: Des partenaires historiques qui étaient d'accord sur tout le sont de moins en moins, y compris sur des sujets essentiels comme le commerce international. Roland Lescure, le ministre français de l'économie qui présidera cette réunion à Bercy, plante le décor. Dans ces conditions, on pourrait se demander si le G7 a encore de l'intérêt. Nous sommes convaincus qu'il a plus d'intérêt que jamais. Voilà en quelques mots la position française résumée. Le ministre obligé de préciser que oui, les Américains seront bien présents. Preuve que cela n'avait rien d'une évidence. Les discussions s'annoncent compliquées. Les Européens n'ont toujours pas digéré de se voir imposer de nouveaux droits de douane par l'administration Trump. Il sera aussi question des conséquences de la guerre au Moyen-Orient sur l'économie mondiale. Nous avons une appréciation un peu différente de la situation, résume Bercy dans un bel euphémisme. La France entend donc se concentrer sur de possibles points de consensus, comme la nécessité de développer des filières alternatives à la Chine pour les approvisionnements en minéraux critiques, ou encore la lutte contre le financement du terrorisme qui fera l'objet d'une réunion élargie ce mardi.
1: Allez, pour terminer, les terrains de football, soirée roue libre pour la dernière journée de Ligue 1. Le PSG, déjà titré, s'est incliné dans le derby parisien face au PFC, défaite 2-1. Et les trois clubs qui aspiraient à une qualification directe en Ligue des Champions ont tous perdu. Défaite du LOSC 2-0 contre Auxerre. Les Lillois qui sont directement qualifiés pour la Ligue des Champions puisque Lyon passera par un tour préliminaire malgré la claque 4-0 reçue à la maison contre Lens. Marseille qui sauve l'honneur et qui l'emporte 3-1 contre Rennes. Et puis Nice, après son nul 0-0 contre Metz, finit 16e et jouera sa survie en première division contre Saint-Etienne en barrage. Enfin en basket, Chai Gilgeous-Alexander, sacré MVP pour la deuxième année de suite. Le meneur canadien d'Oklahoma City, meilleur joueur de la saison. Il est toujours en lice pour remporter la NBA puisqu'il affrontera cette nuit les Spurs de San Antonio en finale en conférence Ouest. Je vous laisse avec Penaï Traoré pour un jour au village. Excellente journée à l'écoute de la Radio du Monde.
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0: De retour sur Radio Lodev, c'était le flash de Radio France Internationale. Prochain rendez-vous avec l'info, eh bien ce sera tout à l'heure à partir de 9h. Vous retrouverez le flash local. On continue juste avant les réclames avec Dua Lipa et New Rules sur Radio Lodev. Bonne matinée à tous.

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Merci d'écouter Radio Lodève. C'était Jake et Carla avec La Recette. Allez, on poursuit avec la musique. Charlotte Cardin, tant pis pour elle. Et Taylor Swift avec Elizabeth Taylor sur Radio Lodève. Bonne matinée.

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1: Il est 9h.
2: Bonjour, bienvenue et merci d'écouter Radio Le Dev. Il est pile 9h. Tout de suite, le flash local présenté par Damien Sentès. Bonjour Damien.
3: Bonjour Cédric, bonjour à toutes et bonjour à tous. Conseil communautaire ce lundi soir pour les élus de la communauté de communes Vallée de l'Hérault. Une prochaine séance qui se tient donc ce lundi à 18h à Camalcé, à Gignac, au siège de cette communauté de communes, avec à l'ordre du jour notamment la mise en place de la redevance d'enlèvement des ordures ménagères à l'usage, également l'acquisition de parcelles en vue de la réalisation de terrains familiaux dans le cadre de l'accueil des gens du voyage, ou bien l'exploitation de vergers d'oliviers pour la gestion du site du pont du diable. D'autres points sont inscrits à l'ordre du jour de cette séance et comme de coutume, ce conseil communautaire sera lui diffusé en direct sur la chaîne YouTube de la communauté de communes Vallée de l'Hérault. À Saint-Jean-de-Foix, ce conseil municipal est organisé demain. La prochaine séance qui se tiendra ce mardi 19 mai à 18h30 en salle du conseil de Saint-Jean-de-Foix. À l'ordre du jour figurent notamment plusieurs points d'administration générale, dont la commission de contrôle de la liste électorale, la commission communale des impôts directs et la dénomination d'une voie communale. Un volet relatif au personnel communal également est inscrit à l'ordre du jour avec l'examen des indemnités forfaitaires pour travaux électoraux. Une séance qui est bien sûr ouverte au public. Tour des stades 2026, le sport s'invite dans les villages de la vallée de l'Hérault avec un prochain temps ce vendredi. Donc la communauté de communes Vallée de l'Hérault qui a lancé l'édition 2026 du Tour des stades. C'est un événement sportif itinérant gratuit à destination des 6-18 ans. 5 rendez-vous ont donc été programmés pour ce printemps et ce début d'été donc sur le territoire avec pour objectif de promouvoir la pratique sportive, de favoriser la découverte de disciplines variées, de créer des temps conviviaux au cœur des villages. Le Tour des Stades fera donc étape ce vendredi 22 mai sur la commune de Vendémiang. Chaque date propose un programme d'activités sportives différents en partenariat avec les associations locales et les clubs du territoire. Les jeunes participants peuvent ainsi s'initier à diverses disciplines, découvrir de nouvelles pratiques et partager un moment dynamique et convivial. L'événement est entièrement gratuit, il est ouvert à tous les jeunes de 6 à 18 ans avec un goûter offert à l'issue des activités afin de prolonger ce moment de partage. Un appel à participer aux prochaines journées du patrimoine avec la communauté de communes du Lodévois et l'Arzac. Les journées européennes du patrimoine qui reviennent les 19 et 20 septembre prochains autour des thèmes patrimoine de la photographie et patrimoine en péril. La communauté de communes coordonne la programmation et invite les acteurs du territoire à proposer animations et visites guidées avant le 30 mai prochain. Donc vous pouvez vous rapprocher du service patrimoine de la communauté de communes du Lodévois et l'Arzac si vous êtes intéressé. Le vendredi 5 juin prochain, la matinale de l'innovation se tiendra à Clermont-l'Hérault dans les locaux de Capdif, organisé par Novelid, l'incubateur du Pays Cœur d'Hérault, en partenariat avec la communauté de communes du Clermontais. Cet événement va réunir entreprises, acteurs économiques et institutionnels autour d'un enjeu majeur, faire de la coopération levier d'innovation et de sécurisation des activités. Cette matinale de l'innovation s'inscrit dans la programmation annuelle portée par Novelid et constitue un temps fort pour les acteurs économiques du territoire. Elle a pour objectif de valoriser des initiatives locales inspirantes et de favoriser l'émergence de dynamiques collectives. L'inscription à la matinale se fait via le site internet du CIDEL Pays Cœur d'Hérault. La région mobilise 200 000 euros supplémentaires cette année pour soutenir de nouveaux projets de solidarité alimentaire. Vous avez donc jusqu'au 30 juin pour répondre à cet appel à projet. Donc l'ensemble des modalités est à retrouver sur le site de la région Occitanie-Pyrénées-Méditerranée. Il y avait du football ce week-end et en régional 1, la Clermontaise s'est imposée à Mende 1-0. La Clermontaise qui monte sur le podium à la 3e place. En régional 2, Pollang s'impose contre Giroud 3-2. Saint-André a chuté à domicile contre Balaruc, défaite 2-0. En R3, Canet se rapproche du titre après son match nul à Saint-Afrique, 1-0. Dans le même temps, Millau a fait match nul à domicile. Il ne manque plus qu'un point à Canet pour être sacré champion de R3.
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2: Bienvenue et merci d'écouter Radio Le Dev et merci Damien. Prochain rendez-vous avec l'info, ce sera tout à l'heure à partir de 9h30. Vous retrouverez le flash de Radio France Internationale. Nous poursuivons avec Marine Escro et The Weeknd et Ariana Grande avec Saviotis, Radio Le Dev. Bonne matinée.

Merci d'écouter Radio Lodev. L'association Les Oies Sauvages vous propose des cours de gymnastique senior adaptés à Campelon, avec travail de prévention des chutes, travail de l'équilibre et de la coordination, travail de la souplesse et des articulations. C'est tous les mercredis de 16h à 17h dans la salle du foyer rural à Campelon. C'est pour tout niveau, c'est à partir de 60 ans. Pour tout renseignement et inscription au 06 10 54 63 96. Vous avez des cours de yoga dans la salle polyvalente du Keilar tous les lundis de 18h30 à 20h. Info et réservation au 06 72 88 61 62. Et vous avez également des cours de yoga à Tossac tous les lundis matin de 10h à 11h30 dans la salle communale de Tossac. Renseignement au 07 67 30 02 35.

Merci d'écouter Radio Lodève, c'était Vita avec Ça fait mal. Allez, on part du côté des cinémas de la région, voir les films à l'affiche de ce lundi 18 mai 2026. On part tout d'abord du côté des cinémas Lutéva de Lodève, qui vous propose Michael, biopic musical sur le roi de la pop, Michael Jackson. C'est à 15h15 cet après-midi en VO sous-titré. Nous l'orchestre à 15h30, La poupée à 20h30, Mon grand frère et moi en VO sous-titré à 20h30, Pour le meilleur à 18h et Juste une illusion à 18h également. Direction le cinéma Alain Reynier de Clermont-Léraud qui lui vous propose Michael à 14h, Romeria à 16h30. Alors ça c'est en VO et C'est quoi l'amour à 18h45 et direction Bédarieux avec le cinéma Jean-Claude Carrière de Bédarieux qui vous propose ce lundi La flûte enchantée. C'est un ciné-spectacle à 19h30, L'abandon à 14h30 et 21h, Le diable s'habille en Prada 2 en VO sous-titré à 20h30 ce soir, Michael à 18h30, Nous l'orchestre à 14h30 et Pour le plaisir à 14h30 et 18h30. Voilà ce que vous attend du côté des cinémas de la région ce lundi. Nous on poursuit avec Eco Smith et Cool Kids, Radio Lodève. Bonne matinée.

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Bienvenue, merci d'écouter Radio Loudun. Tiens, notez ces quelques visites guidées et commentées. Tout d'abord, la visite du château fort de Diour qui a été édifié entre le 12e et 17e siècle. Des visites guidées tout au long de l'année. La visite est accompagnée par le propriétaire des lieux, monsieur Bertrand Fleutiot. De plus, elle est guidée par un parcours sonore qui diffuse des éléments historiques et architecturaux du monument lors du passage dans 6 stations. 3 maquettes pédagogiques du château présentant l'architecture de l'édifice à 3 époques. La durée de la visite, c'est 1 heure environ. Alors, pour tout renseignement, si vous souhaitez réserver, n'hésitez pas à contacter le 07 84 32 90 30. Vous avez des visites guidées et commentées du four à chaux à la Tour-sur-Orbe, unique en Occitanie. Venez découvrir cette usine de production de chaux du 19e siècle, récemment restaurée et protégée au titre des monuments historiques. Des visites guidées tout au long de l'année pour des groupes individuels, en groupe ou en famille. Renseignements, inscriptions et tarifs au 06 30 55 83 14. Et vous avez des visites guidées également du bourg médiéval fortifié de Boussag sur la commune de la Tour-sur-Orbe et de ses bâtiments inscrits au monument historique proposé par l'association Les Amis du Vieux Boussag. Alors, des visites guidées et commentées individuelles, là aussi en groupe ou en famille. Renseignements et réservation des visites au 06 21 71 65 53.

0: Merci d'écouter Radio Dev. Il est 9h30. Tout de suite, on retrouve le flash de Radio France Internationale.
1: Martin Guèze. Après la ministre déléguée aux armées la semaine passée, après le ministre de l'Intérieur au mois de février, c'est aujourd'hui au tour du ministre français de la Justice de se rendre en Algérie. Gérald Darmanin, attendu à Alger ce lundi, pour une visite éclair de 24 heures. Nouveau signe que les relations se réchauffent entre la France et l'Algérie. Gérald Darmanin tentera de rétablir les relations judiciaires entre les deux pays et évoquera notamment le cas de Christophe Glaize, journaliste français incarcéré depuis plus d'un an. Au cœur des discussions également, la coopération entre les deux pays en termes de lutte contre le crime organisé, avec dans le viseur la DZ Mafia, cartel marseillais au lien établi avec l'Algérie. Sylvie Coffi.
2: DZ désigne l'Algérie. Le nom même qu'ont choisi les fondateurs du cartel DZ Mafia fait donc référence à ce pays avec lequel plusieurs d'entre eux ont des liens anciens. Pourtant, c'est bien dans les quartiers nord de Marseille que ce réseau criminel ultra-violent a pris racine. Le gang est impliqué dans plusieurs affaires de drogue et de meurtre, comme celui en 2020 de Brahim Kessassi, frère du militant anti-drogue Amin Kessassi, qui a perdu son autre frère Mehdi en novembre dernier dans un assassinat pas encore élucidé. Selon la procureure chargée de la lutte contre la grande criminalité, certains dirigeants de la DZ Mafia ainsi que leurs complices seraient réfugiés en Algérie où ils continueraient leurs activités mafieuses. La justice française a donc formulé auprès des autorités algériennes une dizaine de demandes d'extradition internationale. Mais en l'absence de laissez-passer consulaires, ces demandes sont restées lettres mortes. Gérald Darmanin espère sortir de cette impasse en améliorant la coopération judiciaire avec les autorités algériennes. À l'image de ce qui se pratique avec le Maroc, l'an dernier, le Maroc a extradé un autre caïd du narcotrafic, Félix Bingui, du clan Yoda, qui est jugé à partir d'aujourd'hui à Marseille.
1: Gérald Darmanin qui rencontrera tout à l'heure son homologue algérien Lotfi Boudjema. Le ministre français de la Justice sera accompagné de manière inédite par le procureur national financier et par la procureure nationale anticriminalité organisée. Et puis à noter que le ministre algérien de l'Intérieur, Saïd Sayoud, doit lui se rendre à Paris dans quelques jours pour y rencontrer son homologue français Laurent Nunez. Paris, où se réunissent aujourd'hui les ministres des Finances du G7, à l'heure où Donald Trump menace de nouveau d'anéantir l'Iran, ce qui fragilise encore un peu plus la trêve en vigueur depuis le 8 avril au Moyen-Orient. C'est aujourd'hui l'occasion de réunir les ministres de l'économie des États-Unis, de l'Allemagne, de la France, du Canada, de l'Italie, de la Grande-Bretagne et du Japon, à l'heure où les dissensions entre les sept sont de plus en plus grandes, Nathanaël Vitran.
3: Des partenaires historiques qui étaient d'accord sur tout le sont de moins en moins, y compris sur des sujets essentiels comme le commerce international. Roland Lescure, le ministre français de l'économie qui présidera cette réunion à Bercy, plante le décor. Dans ces conditions, on pourrait se demander si le G7 a encore de l'intérêt. Nous sommes convaincus qu'il a plus d'intérêt que jamais. Voilà en quelques mots la position française résumée. Le ministre obligé de préciser que oui, les Américains seront bien présents. Preuve que cela n'avait rien d'une évidence. Les discussions s'annoncent compliquées. Les Européens n'ont toujours pas digéré de se voir imposer de nouveaux droits de douane par l'administration Trump. Il sera aussi question des conséquences de la guerre au Moyen-Orient sur l'économie mondiale. Nous avons une appréciation un peu différente de la situation, résume Bercy dans un bel euphémisme. La France entend donc se concentrer sur de possibles points de consensus, comme la nécessité de développer des filières alternatives à la Chine pour les approvisionnements en minéraux critiques, ou encore la lutte contre le financement du terrorisme qui fera l'objet d'une réunion élargie ce mardi.
1: Allez, pour terminer, les terrains de football soirée roue libre pour la dernière journée de Ligue 1. Le PSG, déjà titré, s'est incliné dans le derby parisien face au PFC, défaite 2-1. Et les trois clubs qui aspiraient à une qualification directe en Ligue des Champions ont tous perdu. Défaite du LOSC 2-0 contre Auxerre. Les Lillois qui sont directement qualifiés pour la Ligue des Champions puisque Lyon passera par un tour préliminaire malgré la claque 4-0 reçue à la maison contre Lens. Marseille qui sauve l'honneur et qui l'emporte 3-1 contre Rennes. Et puis Nice, après son nul 0-0 contre Metz, finit 16e et jouera sa survie en première division contre Saint-Etienne en barrage. Enfin en basket, Chai Gilgeous-Alexander, sacré MVP pour la deuxième année de suite. Le meneur canadien d'Oklahoma City, meilleur joueur de la saison. Il est toujours en lice pour remporter la NBA puisqu'il affrontera cette nuit les Spurs de San Antonio en finale en conférence ouest. Je vous laisse avec Penaï Traoré pour un jour au village. Excellente journée à l'écoute de la Radio du Monde.
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0: De retour sur Radio Lodève, c'était le flash de Radio France Internationale. Prochain rendez-vous avec l'info, ce sera tout à l'heure à partir de 10h. Vous retrouverez le flash local. Nous on poursuit juste avant les réclames avec M. Pokora qui reprend Jean-Jacques Goldman avec À nos actes manqués et Sabrina Carpenter avec Espresso sur Radio Lodève. Bonne matinée à tous.

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Merci d'écouter Radio Dev. C'était Téléphone avec un autre monde. Et bien voilà, c'est terminé pour moi. N'oubliez pas, dans quelques minutes à 10h, le flash local présenté par Damien Saint-Es. À 10h midi, vous serez avec Lenny pour la seconde et dernière partie de matinée. Moi, je vous retrouve dès cet après-midi à partir de 17h. Et on se quitte avec Coolio et Gangsta Paradise. Excellente journée à l'écoute de Radio Dev. Surtout, prenez bien soin de vous et de vos proches. À cet après-midi 17h. Ciao, ciao.

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1: Il est 10h.
2: Bonjour à toutes, bonjour à tous et bienvenue sur Radio Lodev. Anne pour vous retrouver exceptionnellement tout au long de cette semaine en remplacement de Léni. Je suis très heureuse de vous retrouver donc pour passer cette fin de matinée, cette deuxième partie de matinée en votre compagnie sur Radio Lodev avec la musique bien sûr, différentes chroniques, des infos, loisirs à retrouver tout au long de cette matinée. Je vous propose tout de suite de retrouver le flash local et je vous souhaite à tous de passer une très très bonne journée à l'écoute de nos programmes. Le flash local, c'est avec Damien Saint-Aise. Bonjour Damien.
3: Bonjour à toutes et bonjour à tous. Conseil communautaire ce lundi soir pour les élus de la communauté de communes Vallée de l'Hérault. Une prochaine séance qui se tient donc ce lundi à 18h à Camalcé, à Gignac, au siège de cette communauté de communes, avec à l'ordre du jour notamment la mise en place de la redevance d'enlèvement des ordures ménagères à l'usage, également l'acquisition de parcelles en vue de la réalisation de terrains familiaux dans le cadre de l'accueil des gens du voyage, ou bien l'exploitation de vergers d'oliviers pour la gestion du site du Pont du Diable. D'autres points sont inscrits à l'ordre du jour de cette séance et comme de coutume, ce conseil communautaire sera lui diffusé en direct sur la chaîne YouTube de la communauté de communes Vallée de l'Hérault. À Saint-Jean-de-Fosse, conseil municipal est organisé demain. La prochaine séance qui se tiendra ce mardi 19 mai à 18h30 en salle du conseil de Saint-Jean-de-Fosse. À l'ordre du jour figurent notamment plusieurs points d'administration générale, dont la commission de contrôle de la liste électorale, la commission communale des impôts directs et la dénomination d'une voie communale. Un volet relatif au personnel communal également est inscrit à l'ordre du jour avec l'examen des indemnités forfaitaires pour travaux électoraux. Une séance qui est bien sûr ouverte au public. Tour des stades 2026, le sport s'invite dans les villages de la vallée de l'Hérault avec un prochain temps ce vendredi. Donc la communauté de communes Vallée de l'Hérault qui a lancé l'édition 2026 du Tour des stades. C'est un événement sportif itinérant gratuit à destination des 6-18 ans. 5 rendez-vous ont donc été programmés pour ce printemps et début d'été donc sur le territoire avec pour objectif de promouvoir la pratique sportive, de favoriser la découverte de disciplines variées, de créer des temps conviviaux au cœur des villages. Le Tour des stades fera donc étape ce vendredi 22 mai sur la commune de Vendémiang. Chaque date propose un programme d'activités sportives différents en partenariat avec les associations locales et les clubs du territoire. Les jeunes participants peuvent ainsi s'initier à diverses disciplines, découvrir de nouvelles pratiques et partager un moment dynamique et convivial. L'événement est entièrement gratuit, il est ouvert à tous les jeunes de 6 à 18 ans avec un goûter offert à l'issue des activités afin de prolonger ce moment de partage. Un appel à participer aux prochaines journées du patrimoine avec la communauté de communes du Lodévois et l'Arzac. Les journées européennes du patrimoine qui reviennent les 19 et 20 septembre prochains autour des thèmes patrimoine de la photographie et patrimoine en péril. La communauté de communes coordonne la programmation et invite les acteurs du territoire à proposer animations et visites guidées avant le 30 mai prochain. Donc vous pouvez vous rapprocher du service patrimoine de la communauté de communes du Lodévois et l'Arzac si vous êtes intéressé. Le vendredi 5 juin prochain, la matinale de l'innovation se tiendra à Clermont-l'Hérault dans les locaux de Capdif, organisé par Novelid, l'incubateur du Pays Cœur d'Hérault, en partenariat avec la communauté de communes du Clermontais. Cet événement va réunir entreprises, acteurs économiques et institutionnels autour d'un enjeu majeur, faire de la coopération levier d'innovation et de sécurisation des activités. Cette matinale de l'innovation s'inscrit dans la programmation annuelle portée par Novelid et constitue un temps fort pour les acteurs économiques du territoire. Elle a pour objectif de valoriser des initiatives locales inspirantes et de favoriser l'émergence de dynamiques collectives. L'inscription à la matinale se fait via le site internet du Sidel Pays Cœur d'Hérault. La région mobilise 200 000 euros supplémentaires cette année pour soutenir de nouveaux projets de solidarité alimentaire. Vous avez donc jusqu'au 30 juin pour répondre à cet appel à projet. Donc l'ensemble des modalités est à retrouver sur le site de la région Occitanie-Pyrénées-Méditerranée. Il y avait du football ce week-end et en Régional 1, la Clermontaise s'est imposée à Mende 1-0. La Clermontaise qui monte sur le podium à la 3e place. En Régional 2, Paulhang s'impose contre Giroud 3-2. Saint-André a chuté à domicile contre Balaruc, défaite 2-0. En R3, Canet se rapproche du titre après son match nul à Saint-Afrique, 1-0. Dans le même temps, Millau a fait match nul à domicile. Il ne manque plus qu'un point à Canet pour être sacré champion de R3.
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2: Merci Damien, c'était le flash d'information locale et on te retrouve un petit peu plus tard pour d'autres rendez-vous avec l'actualité locale. Ce sera donc avec le sujet Info Sport tout à l'heure à midi. Puis sachez qu'à 11h, on retrouvera comme tous les lundis une émission. Le troisième lundi de chaque mois, c'est l'émission Passe-temps, l'émission des seniors pour les seniors qui donne rendez-vous aujourd'hui à 11h avec l'association Alex et trois représentants de cette association qui seront au micro des seniors tout à l'heure pour Passe-temps. Ce sera à 11h. Mais tout de suite, on fait le point météo avant de retrouver la musique.
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2: Alors, la météo pour aujourd'hui, avec un temps entre mitigé, entre soleil et nuages. Les nuages l'emportent tout de même. Et on prévoit même de bonnes averses sur les massifs pyrénéens. Cet après-midi, avec même un risque d'orage. Trois gouttes entre l'Aubrac et Margeride. Côté vent, c'est du Mistral et de la Tramontane qui soufflent toujours ce matin. Et jusqu'en milieu d'après-midi, à 30 km/h dans les domaines habituels. Puis ce sont les brises marines qui prendront le relais derrière, surtout sur le bord de mer avec des rafales allant de 40 à 50 km/h sur le littoral de l'Hérault et du Gard, notamment sur la toute fin de journée. Côté température, autour de 10 degrés ce matin et puis pour les maximales, elles vont grimper pour atteindre les 22 à 23 degrés chez nous. Voilà les prévisions de Météo France. Pour la musique, c'est Nirvana et les enfoirés, tout se casse, c'est tout de suite sur Radio Lodève et puis à 10h15, vous retrouverez la rubrique des petites annonces. Très très bonne matinée sur Radio Lodève. Très bonne journée.
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rubrique des petites annonces. Personne sérieuse de 78 ans recherche un appartement F2 au premier étage ou rez-de-chaussée sur les secteurs de Lodève, Bédarieux, Paulhan, Pézenas, Gignac, Clermont-Léraud. Prix maximum du loyer 600 euros. 06 19 48 49 26. Vend 6 chaises en chaîne de salle à manger pour 150 euros et vend aussi un ventilateur à pied à 15 euros. Le tout, c'est au 06 26 16 01 33. On recherche et achète des poupées Tchouki en bon état de la marque GG des années 60-70. 06 14 54 80 04. Vend une moto Kawasaki vers 6 000 cm3, contrôle technique OK, 19 000 km. Avec pneus neufs et poignées chauffantes. Le prix de la moto, 7 500 euros. 06 80 32 19 28 pour tout renseignement. Vend un vélo pliable pour femmes pour 60 euros. 06 62 66 90 44. À vendre, bâche de piscine d'hiver, 8 m60 sur 4 m55 à 250 euros. Vend une horloge ancienne en bois plein, 200 euros. Un évier de cuisine en résine à 50 euros. Un radiateur à bain d'huile à 30 euros. Le tout au 06 26 16 01 33. Vend Opel Crossland de 2021, gris, boîte 6 vitesses, véhicule tout équipé, 74 000 km, essence, distribution, pompe à eau et 4 pneus neufs, facture à l'appui, 11 500 euros prix à débattre, 06 22 87 37 15. Vend une Honda Jazz essence grise argentée de 2007, 163 000 km, contrôle technique de 2026, ok, la propriétaire est trop âgée et cesse de conduire, 06 52 72 29 35. Voilà pour la rubrique des petites annonces. Vous souhaitez passer une petite annonce, vous souhaitez obtenir un renseignement sur les annonces que je viens de vous donner, il vous suffit de nous contacter par téléphone au 04 67 44 27 34. Vous pouvez également nous transmettre vos annonces par mail à l'adresse suivante radiolodev@orange.fr. La rubrique des petites annonces, vous la retrouverez avec Cédric cet après-midi à 17h15. 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

Miley Cyrus sur Radio Lodève, Dream as One sur Radio Lodève, la musique dans quelques instants avec Mika et C'est la vie. Mais avant de retrouver la musique, un mot sur cette semaine de commémoration. Il y a 90 ans, le Front Populaire de 1936 à Lodève, à partir d'aujourd'hui et jusqu'à dimanche, projection, conférence, exposition, performance, une semaine de commémoration des 90 ans du Front Populaire proposé par le théâtre dans la forêt avec pour ce lundi 18 mai, Front Populaire et Guerre d'Espagne, c'est le thème de la conférence qui aura lieu à la salle Henri de Fumel à la mairie de Lodève. C'est ce soir à 19h. Il y aura aussi la possibilité de visiter l'exposition La Retirada. Une exposition présentée dans les locaux du Secours Populaire de Lodève à voir à partir de cet après-midi et jusqu'à la fin de la semaine l'exposition. Et puis demain, il y aura aussi la conférence qui est prévue au patio de la médiathèque Confluence. Demain à 18h30, le Front Populaire en Languedoc Méditerranée. Trois quarts d'heure plus un temps de questions présenté par Philippe Lacombrade, historien, avec aussi lecture de poèmes par l'association Trait d'Union, en ouverture et conclusion de conférences et tant convivial possible au bar du patio. C'est organisé par la médiathèque Confluence à Lodève et ce sera demain de 18h30 à 20h. Et la conférence d'aujourd'hui, conférence Le Front Populaire et la Guerre d'Espagne, elle sera présentée par Jean-Pierre Fournier, historien, dans le cadre de l'Université du Temps Libre, l'UTL. C'est une conférence ouverte au public. Et elle aura lieu, je vous le rappelle, salle des conférences de Henri de Fumel, donc à Lodève, en mairie. Mika, c'est la vie, c'est la musique, et juste après, vous retrouverez le flash de Radio France Internationale.

0: Il est 10h30 précisément et voici le flash de Radio France Internationale.
1: Martin Guèze. Après la ministre déléguée aux armées la semaine passée, après le ministre de l'Intérieur au mois de février, c'est aujourd'hui au tour du ministre français de la Justice de se rendre en Algérie. Gérald Darmanin, attendu à Alger ce lundi pour une visite éclair de 24 heures. Nouveau signe que les relations se réchauffent entre la France et l'Algérie. Gérald Darmanin tentera de rétablir les relations judiciaires entre les deux pays et évoquera notamment le cas de Christophe Glaize, journaliste français incarcéré depuis plus d'un an. Au cœur des discussions également, la coopération entre les deux pays en termes de lutte contre le crime organisé, avec dans le viseur la DZ Mafia, cartel marseillais au lien établi avec l'Algérie. Sylvie Coffi.
2: DZ désigne l'Algérie. Le nom même qu'ont choisi les fondateurs du cartel DZ Mafia fait donc référence à ce pays avec lequel plusieurs d'entre eux ont des liens anciens. Pourtant, c'est bien dans les quartiers nord de Marseille que ce réseau criminel ultra-violent a pris racine. Le gang est impliqué dans plusieurs affaires de drogue et de meurtre, comme celui en 2020 de Brahim Kessassi, frère du militant anti-drogue Amine Kessassi, qui a perdu son autre frère Mehdi en novembre dernier dans un assassinat pas encore élucidé. Selon la procureure chargée de la lutte contre la grande criminalité, certains dirigeants de la DZ Mafia ainsi que leurs complices seraient réfugiés en Algérie où ils continueraient leurs activités mafieuses. La justice française a donc formulé auprès des autorités algériennes une dizaine de demandes d'extradition internationale. Mais en l'absence de laissez-passer consulaires, ces demandes sont restées lettres mortes. Gérald Darmanin espère sortir de cette impasse en améliorant la coopération judiciaire avec les autorités algériennes. À l'image de ce qui se pratique avec le Maroc, l'an dernier, le Maroc a extradé un autre caïd du narcotrafic, Félix Bingui du clan Yoda, qui est jugé à partir d'aujourd'hui à Marseille.
1: Gérald Darmanin qui rencontrera tout à l'heure son homologue algérien Lotfi Boudjema. Le ministre français de la Justice sera accompagné de manière inédite par le procureur national financier et par la procureure nationale anticriminalité organisée. Et puis à noter que le ministre algérien de l'Intérieur, Saïd Sayoud, doit lui se rendre à Paris dans quelques jours pour y rencontrer son homologue français Laurent Nunez. Un premier cas d'Ebola à Goma, la plus grande ville de l'Est de la RDC, aux mains de la FCM-23. Le groupe armé et les autorités sanitaires locales assurent avoir activé un plan de riposte. Selon le dernier bilan de l'agence sanitaire de l'Union africaine, 88 décès vraisemblablement dus au virus ont été enregistrés. L'OMS a hier déclenché une alerte sanitaire internationale, mais c'est donc la première fois que le nouveau variant de la souche Bundibugyo touche l'Est de la RDC, source d'inquiétude forcément à Goma, Oli Diallo.
3: Dans le quartier Mabanga, le professeur d'université Joseph Mangatsomba est assis avec un ami. Ils discutent ensemble et appellent l'Organisation mondiale de la santé à intervenir au plus vite pour éviter toute propagation dans les écoles et les campus.
4: Ça nous inquiète, nous, en tant qu'enseignants, parce que c'est une zoonose. Et on ne voudrait pas que nous, en tant que gestionnaires des communautés, que nous puissions être des premières victimes, qu'on sache comment prendre en charge. De manière à ce que les contrôles se fassent avant d'entrer à l'université.
3: L'épidémie est annoncée dans un contexte où la ville est sous contrôle de la rébellion. La FCM 23 demande à la population de garder son calme et d'éviter la propagation de rumeurs. La société civile locale appelle donc à une bonne coordination malgré la situation politique et sécuritaire.
5: On ne peut pas politiser cette question-là, non. Il y a un danger qui guette la population. Il y a une menace contre les vies humaines. Nous devons nous battre tous pour écarter ça. Kinshasa ne doit pas politiser cette question. Je crois que les personnels de santé, les organisations, ils doivent être libres d'aller là où il y a les problèmes, là où il y a des malades pour sauver les vies humaines.
3: Dans un point presse, le docteur Bien Kizinkiko, chef de la division provinciale de la santé du Nord Kivu, a indiqué que l'ancien centre de traitement et le centre d'isolement ont été rouverts. Des points d'eau ont été installés aux entrées de la ville pour permettre aux voyageurs de se laver les mains.
1: Et le gouvernement rwandais a annoncé le renforcement des contrôles à la frontière, ce qui aboutit à une fermeture partielle. Un Congolais également mort du virus en Ouganda, Kampala, qui a annoncé reporter le pèlerinage annuel du jour des martyrs, qui attire des milliers de chrétiens le 3 juin chaque année. Et puis l'OMS, par ailleurs, qui maintient son évaluation de risque faible concernant le foyer d'antavirus apparu à bord du navire de croisière Ondus, navire qui doit arriver ce lundi aux Pays-Bas avec son équipage.
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0: Voilà pour le flash de Radio France Internationale. 10h passées de 36 minutes pour la musique dans quelques instants. Mais sachez que la médiathèque, bibliothèque plus précisément, Rouquette à Clermont-Lérault, la bibliothèque municipale Max Rouquette vous propose différentes animations pour cette semaine. Il est prévu mercredi l'atelier philo à 17h. On vous propose de philosopher en vous amusant. Vous pouvez rejoindre le groupe pour un moment de discussion, de jeu de dessin, d'écriture. Ce rendez-vous, c'est pour mercredi, c'est à 17h et c'est en entrée libre. Il suffit de contacter la bibliothèque pour pouvoir y participer. On vous propose jeudi autour de l'album, le jeudi à 10h30, des histoires et des comptines avec Hélène et Dominique. Le prochain rendez-vous, c'est ce jeudi 21 mai, 10h30, toujours à la bibliothèque municipale de Clermont-Lérault. Et puis, sachez que le 28 mai, ce sera donc le jeudi suivant, on vous amène, on amènera les tout-petits vers l'atelier d'Olivia. C'est un atelier d'éveil musical. Il a lieu de 9h45 à 10h45. C'est pour les tout-petits, les 0 à 3 ans. Pour en savoir plus, la bibliothèque de Clermont-Lérault se tient à votre disposition. Vous pouvez aller, bien sûr, sur le site de la bibliothèque ou alors appeler le 04 67 96 42 53. Pour la musique, c'est Dizzy, c'est Théodora, c'est Muse. Tout de suite, je vous souhaite à tous de passer une très très bonne matinée. Et puis tout à l'heure à 11h, vous allez retrouver l'émission Passe-temps, l'émission des seniors pour les seniors qui accueille aujourd'hui l'association lodévoise Alex.

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Histoire d'eau dans le cadre de la fête de la nature. C'est une soirée qui est prévue dans le cadre de Résurgence, la saison des arts vivants en Lodévois à Larzac. Histoire d'eau, une journée artistique, sensible et scientifique autour de la mare de Soumont pour explorer ensemble les problématiques liées à l'eau, à l'environnement et imaginer des futurs désirables. Alors que le CPE des Causses Méridionaux nous aidera à ouvrir les yeux sur ceux qui nous entourent, les artistes invités nous feront voyager, nous donneront d'autres inspirations pour penser notre rapport au vivant et à l'eau. Alors au programme samedi 23 mai de 17h à 23h à la mare du Pradal à Soumont, de 17h à 21h, la buvette et petite restauration seront donc ouvertes sur le site de la cabane de Soumont, jeu avec la compagnie des jeux. Il y aura à 17h et 19h, donc deux représentations sont prévues avec la compagnie Ortiga qui présentera un spectacle de marionnettes, de théâtre d'objets, Cumulunimbus, nuages, une petite fille et un océan d'émotions, marionnettes et clowns qui vont s'entrelacer pour offrir un récit poétique. Ça, c'est à 17h et 19h. Il y aura aussi des ateliers et des animations autour de l'écosystème de la mare, à faire en famille à 18h et 19h. Et à 19h30, lecture de paysages et agropastoralisme. 18h-21h, porteur de parole autour du patrimoine hydraulique et des mémoires lié à l'eau, c'est une rencontre. Et à 21h, il y aura le spectacle d'Ilo de la compagnie Yangui. Poésie musicale flottante, deux hommes perdus sur l'eau et les voix de la forêt qui murmurent à vos oreilles. Sur une barge d'orpaillage, quelque part en Guyane, deux hommes dérivent entre solitude et confidence. Leurs échanges, parfois absurdes, souvent poignants, dessinent peu à peu un paysage intérieur où l'attente devient vertige. Le public, casque sur les oreilles, est invité à s'immerger au cœur de la forêt tropicale portée par une bande son électro-jazz et des ambiances aquatiques qui enveloppent les mots et les silences. Entre réalité et délires fiévreux, une expérience sensorielle singulière qui va vous transporter loin dans un bout d'Amazonie aussi inoptique que troublant. D'Ilo, la compagnie Yongwe, c'est le spectacle qui sera joué à 21h. Voilà pour les différents rendez-vous d'histoire d'eau dans le cadre de la fête de la nature en Lodévois, Larzac. Et puis, sachez que le théâtre Le Sillon présente Homeland de Bega Theater, le théâtre, une expérience sensible qui parle de l'identité et du caractère éphémère de toute chose, déambuler librement et plonger dans des récits de vie singuliers qui questionnent la notion de chez soi, de la salle de lecture au comptoir en passant par les tables d'archivistes. Préparez-vous à une traversée vibrante, intimiste et participative autour des questions d'identité ou encore des bouleversements provoqués par le changement. Ce rendez-vous s'est proposé par le théâtre Le Sillon, qui sort de ses murs puisque le théâtre n'est pas encore tout à fait rénové, dont les spectacles ont lieu dans d'autres lieux. Et là, c'est au château des Guillens à Clermont-Lérault et ce sera en extérieur que le spectacle vous sera présenté vendredi 22 et samedi 23 mai entre 18h et 22h. Les réservations au 06 36 01 14 29 ou sur www.théâtre-lesillon.fr. Et en ce qui concerne Résurgence, les réservations c'est sur www.festival-resurgence.fr ou le 04 67 44 24 60. Feu Chatterton pour continuer avec la musique. Allons voir.

Allons voir Yves Chatterton sur Radio Lodev. Avec Magique au Château Baldi à Bédarieux, plusieurs rendez-vous cette semaine avec mercredi 20 mai, de 14h à 18h, destination musée en réalité virtuelle. Ce sont les mercredis microfolies du mois de mai, un nouveau contenu en réalité virtuelle pour découvrir les musées de France autrement. Le ministère de la Culture a réalisé une expérience immersive en réalité virtuelle qui ouvre les portes secrètes de plusieurs musées nationaux. Cette aventure vous donnera accès à leurs trésors cachés. Ça s'adresse à tout public en accès libre et gratuit. Réalité virtuelle à partir de 13 ans. Le rendez-vous, c'est ce mercredi 20 mai de 14h à 18h au Château Baldi de Bédarieux. Et puis, on vous donne rendez-vous avec Magique pour la nuit européenne des musées, ce samedi 23 mai, de 16h30, de 16h à 21h, lancement de la nouvelle exposition Imaginaire indompté et spectacle au musée écolo décalé. Émouvant, singulier, parfois déroutant, Magique vous ouvre les portes de l'art brut, un univers hors cadre et inclassable. Venez découvrir ou redécouvrir les œuvres et les artistes de

samedi 23 mai. Et puis toujours dans le cadre de la Nuit européenne des musées, micro-festival coordonné par la Microfolie Grand Orbe du théâtre, théâtre au musée écolo décalé. Une pièce où les œuvres prennent vie sous les traits de deux comédiens, de deux comédiennes plus précisément, Maë et Eva. Les guides du musée écolo décalé se sont lancés le pari fou de vous parler d'histoire de l'art et d'écologie. Les tableaux du musée vont prendre vie et s'adapter au monde d'aujourd'hui avec humour et finesse. Ce spectacle engagé cherche à ouvrir la réflexion sur les enjeux climatiques contemporains sans être moralisateur. C'est un spectacle profond et léger à la fois, vivant, plein de joie, émouvant, avec plusieurs niveaux de lecture pour s'adresser aussi bien aux petits qu'aux grands. Le rendez-vous, c'est samedi 23 mai. Deux représentations, une à 17h30 et une à 20h au Château Baldi à Bédarieux. Voilà pour Micro Festival Théâtre au Musée Écolo Décalé. Cette pièce sera donc jouée à deux reprises samedi 23 mai à Bédarieux à Magic.

C'était Madison Beer avec Bittersweet sur Radio Lodève. Il est l'heure maintenant de passer la main, de laisser la place à l'émission Passe-temps, l'émission des seniors pour les seniors qui accueille aujourd'hui l'association Alex. Trois invités de l'association au micro des seniors pour Passe-temps à retrouver tout de suite sur Radio Lodève. Et puis nous, on prendra la suite aux alentours donc de 11h45 juste après Passe-temps.

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1: Il est 11h. 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
3: Chers amis de Passe-temps sur Radio Lodève, bonjour. Nous avons le plaisir aujourd'hui d'accueillir Christine Chapelon, qui est directrice bénévole de l'association Alex. Elle est venue accompagnée de Céline Charlet, qui est coordinatrice, et de la dernière personne accueillie, Julien Chiba.
4: Bonjour.
5: Bonjour.
6: Bonjour.
3: Alors, vous avez eu la gentillesse de venir nous voir après avoir eu un week-end très chargé. Donc, est-ce que vous pouvez vous présenter, ensuite présenter le festival de façon globale et détaillée quand même, et puis ensuite nous bavarderons sur vos activités, votre façon de voir l'association.
4: D'accord. Bonjour, je m'appelle Christine Chapelon, je suis bénévole au sein de, et fondatrice aussi de l'association ALEX, At Learning Excellence International, qui a été mis en place suite à un projet de vie finalement, parce que je suis formée pour être journaliste internationale. J'ai passé ma vie à étudier et je me suis rendu compte que auprès des entreprises, il y avait besoin de coaching souvent et de thérapie et de mise en place. Voilà, donc on a des valeurs humaines, l'acceptation de tous et une transparence à tout niveau. Voilà, j'ai donc travaillé avec UNICEF en tant qu'ambassadrice auprès du Secours catholique à Lodève et du Secours populaire ensuite. J'ai été coachée par j'ai eu l'honneur d'être coachée par Madame Tesserand Chantal et Marie-Claude Christol, qui m'ont permis d'être plus dans l'entraide réelle, en fait, voilà, sur le terrain. Donc l'association Alex a été créée pour répondre à des besoins qui sont d'aide sociale à la commune, déjà dans l'immédiat, ici, maintenant, et en fonction des nécessités.
3: Vous êtes installée à Lodève.
4: C'est ça.
3: D'accord. Et quels sont vos rôles à Lodève?
4: Vous parlez de rôle en quel terme?
3: Les rôles de l'association, qu'est-ce que vous faites?
4: Voilà. On a 11 différentes sections, articulations. Le but réel, je vais de l'économie aussi hein, et du droit européen. Le but réel pour moi, c'est d'aider. Pour aider la commune, il faut créer des revenus. Donc je suis dans la création de revenus, permettre aux gens de retourner au travail aussi. Donc quel est le goal, l'objectif, c'est un, de répondre à des besoins alimentaires, vestimentaires, répondre aux besoins émotionnels aussi, donc tout ce qui est administratif et juridique, sortir les gens des problématiques, les rendre et leur permettre d'être en autonomie. Donc ça se fait avec un soutien à l'économie locale aussi. Voilà, donc en fait c'est vraiment comme une toile d'araignée.
5: Et est-ce que vous avez des exemples concrets de ces buts?
4: Alors, le but, je suis référente à la Banque de France, donc je travaille sur la dette publique et la dette privée. Donc quand on fait un dossier de surendettement, mon but, c'est pas d'envoyer le dossier au surendettement, c'est de le sortir du surendettement avant qu'il commence. Donc repenser la manière de penser les finances, revoir la manière de rendre cet argent utilisé aux personnes envers qui ils ont leur dette. Voilà, ça c'est au niveau de la personne, au niveau des entreprises, sortir les personnes de redressement fiscal ou de judiciaire dans le même système. C'est mettre en place des échéanciers, voir comment la dette peut être épuisée, voir comment les revenus peuvent être gagnés et majorés de 300%. C'est ce que je vise, 300% de majoration pour tout ce qui est entreprise. Parce que ça permet de réduire la dette publique. Et pour moi, si on réduit la dette publique ou la dette communale, on réduit les impôts. Et c'est un intérêt pour tout le monde.
5: C'est pas un vœu pieux, ça?
4: C'est pas pieux, c'est
5: de réduire la dette communale, je sais pas.
4: Mais c'est ce qu'il faut, mais c'est faisable, parce que j'ai déjà travaillé là-dessus, tout à fait. Ça fait 2 ans ou 3 ans d'enquête au niveau des communes aux alentours, par exemple, et là, on perd beaucoup d'argent avec les problèmes de dégâts des eaux, et j'avais vu un petit peu sur le côté, donc quand il pleut, je suis sortie, et j'ai pris des photos de là où les eaux remontaient, et je me suis aperçue qu'on pouvait en faire des bassins de rétention d'eau. Et si l'eau ne descend pas, les fondations de notre ville sont réparables à long terme. Et en plus, ça peut créer, j'ai étudié la physique aussi, sans pollution visuelle, on peut avoir des mini centres hydroélectriques. Voilà, donc en fait, c'est ça. Et c'est des petits investissements comme ça qui nous permettraient c'est un investissement qui nous permet de gagner de l'argent au niveau communal aussi. Donc c'est ça qui est intéressant aussi. Et là, je sais qu'on a un maire qui est très entrepreneur. Et j'ai déjà remis ces projets-là. Il y en a plusieurs, inclus celui-là. Et je sais qu'il est intelligent et j'en doute pas qu'il fera des choses comme ça. Voilà.
5: T'as souhaité. Oui, alors justement, est-ce que des exemples concrets au niveau de la vie locale, est-ce que vous pouvez revenir sur le festival là, de ce week-end?
4: Alors voilà, on met en place, alors suite au problème du Secours populaire, pour moi, le Secours populaire, et la main tendue, hein, c'est des dinosaures de l'entraide humaine. Et il faut vraiment pas les perdre. Et c'est vrai qu'on a un problème avec les bénévoles, enfin le nombre de bénévoles. Donc moi, ce que j'ai fait, c'est quand j'ai vu qu'ils avaient un problème, je suis allée donner un petit coup de main. Et j'ai vu qu'il y avait aussi un problème au niveau de la qualité des légumes. Donc on a fait des recrutements internes parce qu'ils étaient débordés. Et ils ont besoin de bénévoles, surtout n'hésitez pas à aller les voir. Et voilà, donc déjà là-dessus. Et ensuite, j'ai décidé que j'avais 3 hectares de terre et donc j'allais mettre en place pour la commune une zone agricole solidaire de manière à leur donner des légumes frais pour changer, parce qu'ils ont déjà une aide avec... je vais les citer, ça vous dérange pas. Le clair... Carrefour et Super U, qui sont déjà, heureusement qu'ils sont là, voilà, donc ils donnent un petit peu. Et moi, je me suis dit, quand même, pour la dignité humaine, du frais, c'est pas négligeable non plus. Donc, je propose aussi du frais, parce que c'est bien, les gens qui ont des problèmes, c'est pas qu'ils sont qu'ils sont assistés, c'est souvent ça peut être aussi temporel, enfin, ponctuel. Donc, c'est ça qui me motive aussi, parce que. C'est répondre à un besoin de garder sa dignité humaine aussi.
5: C'est une dimension humanitaire de votre association.
4: Voilà, tout à fait. Oui, oui. Voilà.
3: Oui, moi j'avais une question aussi. Bien sûr, c'est merveilleux, mais ça a un coût.
4: Oui, c'est pour ça que le festival, c'était très important qu'on le mette en place pour financer. Pour financer la zone agricole, parce qu'en fait moi je le fais à nos moyens, on le fait tous, on est tous des bénévoles, les gens viennent et ils nous donnent en fait on le fait avec nos moyens, on n'est pas subventionné, mais donc on s'est dit bon, on va faire quelque chose qui ne va pas impliquer des impôts supplémentaires aux citoyens, et ceux qui peuvent ils donneront. Donc on a fait le festival solidaire de manière à, d'un côté, créer cette finance, et de l'autre, ça a un rapport au soutien économique local. C'est-à-dire que ce que je voulais qu'on voit aussi, par là même, c'est qu'on a une fourmilière d'artistes et d'artisans, mais exceptionnels dans le Loup-des-Voies. Mais quand je dis exceptionnels, dans le Loup-des-Voies, dans la région même, hein, j'ai voyagé partout dans le monde et j'ai vu tous les musées que j'ai pu voir, à Gailly, à Los Angeles, tous les musées de Suède, à Londres, enfin. Et on a des artistes, mais uniques dans le monde entier. Et vraiment, j'aimerais en souligner l'importance. J'appellerais ça comme une. C'est un patrimoine artistique présent, réel, actuel. Et ça vaut le coup d'en faire une publicité nationale, internationale. Et c'est ce que je mets en place là et ce que je veux mettre en place avec le soutien de notre commune, parce que je pense qu'ils veulent ça aussi, et des artisans. Voilà. Et en même temps, ça permet de faire fleurir notre ville, de la faire reconnaître comme une ville artistique et d'appeler le tourisme. Donc de créer des revenus, et pareillement, quand on peut faire fleurir une ville en faisant fleurir leur commerce. Voilà, et ça fait partie de cette double action, zone agricole et avoir une action au niveau économique local.
3: Économique ou culturel ?
4: économique et culturel, parce que les gens ont besoin de manger et les artistes aussi. Donc en fait, ce que je veux, et on fait des enquêtes en fait avec l'association, on va voir chaque artiste, et là-dessus on a fait des petites vidéos sur YouTube où on met en évidence la personne derrière l'artiste. On montre qui est la personne derrière l'artiste, un peu comme Dali a su montrer qui il était en tant que personne, et c'est du marketing, hein, derrière César. Et en fait, c'est ce qu'on veut, c'est singulariser chacun d'eux. Voilà. Donc, j'ai pas réussi, je vous le dis franchement, il y avait 49 artistes, même plus, parce que ça prend du temps. On a voulu faire des audios avec des images, c'était trop long et trop difficile. J'ai dû repasser en faisant des vidéos YouTube, et le but, c'est vraiment de montrer la chance qu'on a ici à l'ODEV d'avoir cette fourmilière d'artistes, mais exceptionnelle, hein, je parle d'exceptionnelle. Comme on a eu Dali et Picasso, on a des artistes qui viennent du monde, de partout en France, qui sont vraiment exceptionnels. J'ai été honorée, j'ai cru que j'allais apporter à certaines personnes quelque chose, et quand je suis arrivée, j'ai vu qu'en fait, c'est moi qui étais honorée d'être invitée chez eux et de partager leur vie privée pour partager aussi à la commune de l'ODEV et à vous. Hein. Voilà.
5: L'association, elle a quel âge ?
4: Elle a 5 ans.
5: Elle a 5 ans. Donc, en 5 ans, vous êtes arrivé à mobiliser des artistes, des finances et créer un festival.
4: Les finances, oui. Ouais. Les finances, on l'a fait entre nous. Hein, c'était, oui, voilà. Oui.
5: Est-ce que vous avez des subventions municipales ?
4: Pas encore. Par contre, on est honoré d'avoir une salle le mercredi, la salle B, à la salle. Au centre socio-culturel du Ludévois. Donc ça, c'était vraiment très très bien. Suite à, on fait beaucoup de terrain, donc c'est vrai que d'avoir ce mercredi-là, c'était vraiment très très très très gentil de la part de la commune de nous soutenir comme ça. Voilà. Et de nous avoir autorisé aussi à louer cette salle Ramadier pour nous permettre de faire cet événement. C'est pas évident, elle est très très prise, donc c'était très bien. Il y a tous les services techniques, la communauté des communes qui nous ont permis d'avoir des grilles. Bon, 49, c'était énorme. On a eu aussi le soutien la commune de Saint-Félix de l'Odesse, c'est ça? De Saint-Paul et Valmal, de Tourbes. Vraiment, ça a été une solidarité, mais du département, hein. Je dirais même de la région.
3: Comment vous avez pu mobiliser tous ces artistes ?
4: Exactement. C'est là que je disais que Madame Charlet n'est pas là pour rien. Et qu'elle nous a permis, et j'ai beaucoup apprécié, de ces artistes l'Odévois. Je vous la laisse à toi de parler. Alors, est-ce que tu peux m'expliquer comment tu as proposé, s'il te plaît, ces artistes écrivains déjà ? Tu as rencontré ces artistes écrivains, tu es venue gentiment et tu m'as dit quoi ? Madame Nadal, Madame Thur ?
6: Madame Nadal, Madame Thur, Monsieur Philippe Champagne, qui sont des auteurs que je définis comme des auteurs locaux, puisqu'ils habitent pour la plupart l'Odève ou les alentours. Et comme je suis dirigeante, patronne, entrepreneuse de la librairie La Feuille au centre-ville de l'Odève, ces artistes, ces auteurs, pardon, se sont présentés à ma librairie pour pouvoir déposer et mettre en vente leurs livres dans la boutique. Et donc, du coup, on a discuté et on s'est rencontrés. Et puis, voilà, ce sont des artistes très généreux, comme Madame Nadal, qui, quand elle parle, je dis qu'elle a le soleil dans la bouche et elle écrit un peu comme elle parle. En tout cas, elle essaye, c'est ce que je perçois à travers ses écrits. Et du coup, quand Christine m'a parlé du festival solidaire, je lui dis, mais est-ce qu'on peut venir avec les auteurs participer à ce festival, puisque je me suis dit qu'écrire, c'était tout un art. Et voilà. Et du coup, j'ai juste présenté tous ces auteurs à Christine. Ils sont venus à la librairie, se sont rencontrés, et après, en dehors, je crois. Moi, j'ai pas pu participer à tout activement, puisqu'évidemment, j'ai encore la papeterie à gérer, puisque voilà. Et voilà comment tout après s'en est découlé et suivi. pour la suite que vous connaissez.
4: Alors, ça a été le départ d'une fusion, en fait. Au lieu de faire une exposition juste d'art, elle a proposé de le faire à la Christian Bobin, c'est-à-dire d'associer l'art de l'écriture à l'art visuel. Et donc, on a décidé de faire aussi l'art de la musique aussi. Ça nous a permis de mettre en place en fait quelque chose qui n'est pas qu'exposition, mais qui est vraiment une animation auprès de tous en fait. Voilà.
7: Oui, alors justement, vous parlez de musique. Mmh. Il est de coutume dans notre émission de proposer aux invités de proposer de la musique, quoi. Donc, vous avez choisi quoi comme titre exactement ?
4: Alors, il y en a deux que j'aime bien parce qu'elles mettent plein d'énergie dans le cœur. C'est Unstoppable de Zia et Lady Gaga, Always Remember Us This Way.

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1: Christine, à côté de vous, il y a une personne qui, pour le moment, ne s'est pas exprimée, mais que vous aviez tenu à présenter au départ comme étant la dernière personne accueillie.
2: Oui.
1: Vous pouvez nous expliquer un petit peu et puis lui demander de nous parler un peu comment il a vécu ça.
2: On fait de l'aide en urgence, donc en fait, on est présent 24h sur 24, 7 jours sur 7. Et là, pendant le festival, à la fin, quand les portes se fermaient, quelqu'un du Secours Populaire est venu me voir en me disant « Est-ce qu'on peut aider cette personne-là » Donc, sur le coup, j'étais un petit peu pas là. Et il est venu, il s'est présenté. Et là, je fais des tests, en fait. Je fais des tests psychologiques pour savoir si la personne dit vrai, si elle dit faux. Je l'ai testé sur plein de choses. J'ai regardé quelles étaient ses motivations. Et ensuite, j'ai fait ce qu'on appelle un coaching de posture. C'est-à-dire lui permettre d'être voilà, ce qu'il est. Mais je crois que c'est lui qu'on parlera le mieux. Je vais le laisser, monsieur Julien. Voilà,
3: c'est bonjour. Voilà, je m'appelle Julien Chiva. Je suis arrivé sur l'ODEV vendredi soir grâce à Chantal, une dame du Secours Populaire. J'étais au plus bas, une vie tumultueuse. Je suis musicien reconverti dans le maraîchage. J'ai été créateur d'événements moi aussi dans le passé. Et donc là, je suis arrivé vendredi soir, j'étais au plus bas. Je rencontre Christine qui m'a testé finalement. Et qui m'a mis dans un élan de bien-être, quoi, finalement. Elle m'a posé quelques questions. Elle m'a demandé, raconte-moi une histoire. J'ai réfléchi 2-3 secondes. J'ai dit un début d'histoire. Elle m'a dit, stop, c'est bon, j'ai compris. Donc, ça a été très rapide. Je me suis redressé. J'ai respiré. Et ensuite, j'étais comme neuf. Donc ça m'a donné envie de l'aider. J'ai commencé par lui demander qu'est-ce qu'elle avait besoin, si elle avait besoin d'aide. Elle m'a dit oui, si tu veux, tu peux faire ça, ça, ça, ça. Donc voilà, à un moment donné, j'étais en contact avec une dame qui s'appelle Sandrine, qui avait pas qui parlait au micro mais qui s'entendait pas. Donc je suis passé derrière la table du mixage, j'ai monté le volume, j'ai dit voilà, tu peux parler maintenant, on a allumé le micro. Et ensuite, ça, tout s'est enchaîné, quoi, finalement. Elle m'a fait confiance et je me suis donné pour elle, voilà. Fin du week-end, je vais vous faire bref, hein. Fin du week-end, je rencontre un musicien qui, enfin, en fait, j'étais à la rue, je vous dis, comme c'est, je vous dis vrai, quoi. J'étais à la rue, le musicien m'a dit, ben, t'as qu'à venir chez moi, on partagera ce que j'ai. Donc, j'ai pu passer 2 jours chez lui. On a mangé, voilà. Ensuite, je suis revenu au festival samedi et dimanche. Et ça, voilà, j'ai encore demandé ce dont elle avait besoin et j'ai participé à la production de l'événement avec elle, quoi, sous ses ordres, pour réaliser les choses dont elle avait besoin. Nous avons terminé dimanche soir par le ménage, évidemment, la mise en place de la salle comme elle devait être au départ. Et voilà. Donc, je l'ai appelé lundi dans la journée, me semble-t-il, c'est ça? Et donc, je l'ai remercié pour cette remise à niveau, cet élan de courage et l'aide, quoi, qu'elle m'a donnée. J'ai dit merci, tu m'as redonné de la fierté et du sens dans ma vie, quoi, voilà. Donc je suis arrivé vendredi, lundi matin, enfin samedi j'ai commencé à chercher du travail, lundi matin je suis passé à la mairie pour me domicilier sur l'ODEV, au centre intercommunal d'action sociale, et j'ai finalement trouvé mardi matin un essai dans un café pour vendredi et samedi. Donc, si ça se passe bien, ce sera peut-être pas un temps plein, mais bon, ce sera peut-être un CDI. Et voilà. Et donc, ensuite, j'ai fait un aller-retour sur Béziers. Sur le retour, j'ai rencontré une personne qui s'appelle Méric, qui est rédacteur des appartements qu'ils ont à lui, et qui m'a dit, ben voilà, peut-être que je peux te loger si tu as un revenu. Donc voilà, des solutions qui se proposent à moi. en demandant et en parlant et en communiquant, quoi. Donc un grand merci à Christine qui m'a donné cet élan de, pour avancer dans la vie, quoi. Voilà.
1: Bien, merci beaucoup pour ce beau témoignage.
3: Merci
1: et,
3: à vous.
1: Et espérons que tout va marcher comme vous venez de nous l'indiquer. Mais
3: oui, je ne lâche rien.
1: Voilà, il n'y a aucune raison pour que ça ne se passe pas ainsi. On a beaucoup parlé de l'association Alex. Alex, vous nous avez donné, Christine, le sens en anglais. Est-ce que vous pourriez nous expliquer un petit peu pourquoi Alex, d'où ça vient et qu'est-ce que ça veut dire ? Parce que c'est, pour nous, au départ, c'est un prénom.
2: Ah oui, c'est, en fait, c'est des, c'est A pour at, L pour learning et X pour excellence et après international. C'est une entreprise qu'on a en fait, on est d'ici et là-bas, c'est vrai que c'est de partout. Pour nous, une reconstruction, ça se fait de manière à... Il y a pas mal de migrations, par exemple. C'est quelque chose, un point qui est un petit peu litigieux, mais les gens, ils comprennent pas que les gens migrent parce qu'ils ont des problèmes économiques. Et donc moi, ma politique, c'est... Tiens, je vais voir ce qu'il y a là-bas et j'essaie de développer justement des unions ou de l'économie aussi sur place chez eux de manière à ce qu'ils entrevoient aussi un futur là-bas. Donc c'est vrai que arrivé sur l'Odève, on a eu pas mal de petites problématiques avec la migration et un point qui a été financé par des personnes qui m'envoient en fait en Afrique pour qu'on puisse redévelopper un bien-être dans leur pays économique. Donc je suis en lien avec des... Voilà. Il n'y a pas que ça. Il y a, Alex, c'était au départ pour créer une école internationale et permettre aux Français qui veulent voyager d'avoir une reconnaissance de leur diplôme. C'était ça. Donc je voulais aider justement au déplacement parce que bon, moi j'ai beaucoup voyagé. Je me suis dit... Ben, les personnes qui veulent voyager aussi pourront le faire. Je sais comment ça fonctionne. J'ai fait ça et je vais le proposer. Et c'est pas du tout ce qui s'est passé. Quand ça s'est développé, j'ai beaucoup travaillé ici juste au même moment. J'ai mis 5 ans pour la mettre en place, en fait, correctement. En 2020, j'ai aidé le Secours Populaire énormément. Je me suis posé la question de... On m'a proposé de faire de l'aide administrative et juridique. Sur l'ODEF, ça n'a pas été possible. Et c'était pour moi la clé de la remise... Enfin, de permettre de sortir de la pauvreté. On aide les gens à avoir leur économie à zéro, en fait. Et on leur permet de voilà. Donc j'ai fait ça avec Alex, finalement. On a dit, bon, on rechange, on met en place un soutien économique aux associations, à la personne et à la commune. Voilà.
4: Donc c'est une création de votre part. C'est pas une association nationale, non. Des antennes un peu partout. C'est vous qui l'avez créé.
2: Par rapport aux demandes, voilà, par rapport à tout ce que j'ai vu dans le monde et tout ce que j'ai vu sur la commune et aux besoins qu'on a ici.
4: Je suppose que des besoins avec le quartier prioritaire de la ville, vous devez en avoir ici.
2: Vous savez quoi, les prioritaires, c'est souvent pas que ça, parce que les prioritaires, c'est on s'imagine que c'est l'argent, mais pas du tout. Moi, j'ai des gens qui sont aisés et qui ont des problèmes. Moi, j'avais une amie, enfin une amie, je dis une amie parce que c'est bizarre, ça devient nos amis. Elle avait un problème avec sa clim réversible. Les revenus, elle en avait, mais bon, elle s'est retrouvée à payer 500 euros par mois d'électricité. Donc la première affaire que j'ai eue, c'est ça, c'est de faire une enquête là-dessus. Ça a duré pas mal de temps et finalement, ils lui ont rendu 24 000 euros parce qu'ils n'ont pas voulu rentrer dans la médiation honnête. Pour moi, c'était qu'il ne fallait pas qu'elle sorte un centime de sa poche. Et ce n'est pas forcément un besoin de pauvreté. C'est simplement un soutien par rapport à une situation émotionnelle aussi. Donc des personnes âgées aussi qui payent des fois 100 euros ou 200 euros de téléphone. Et donc leur permettre d'avoir des gens qui viennent et leur mettre la fibre, de leur négocier des contrats qui n'auront pas besoin de changer ou paieront que 9 euros ou 8 euros par mois avec l'illimité. Pour moi, c'était quand même important d'aider à ça parce que on le voit pas beaucoup, mais les personnes âgées, même si elles ont des revenus, sont vulnérables, surtout quand elles perdent leur partenaire. C'était ça aussi, donc de mettre en place un système de soutien aussi. Donc il y a aussi n'importe quelle personne qui ne sait pas vers qui se tourner, on les aide, on les met en contact déjà avec tout ce qui prend en charge financièrement, tout ce qui est procédure, s'il n'y a pas de possibilité de négociation, de manière à ce que ils aient rien à payer, parce que quand on touche même 2000 euros par mois, mais c'est rien 2000 euros par mois, on ne peut pas forcément se défendre juridiquement, donc en fait on les aide à mettre en place tout ce qu'il faut pour qu'ils aient pas, comme tout le monde, on n'a pas à faire en sorte qu'ils aient pas à payer pour se défendre, parce que quand même la défense ça devrait toujours être gratuit. Voilà, donc c'est ce qu'on met en place, on les accompagne chez les avocats, chez les experts, on a des experts, on a des au bâtiment, on a des experts comptables, on a des experts, des avocats, et en fait ils travaillent avec nous gratuitement parce que je suis bénévole et je ne suis pas rémunérée, donc c'est cet avantage-là aussi. Ils peuvent pas nous faire payer parce que c'est comme ça, ils veulent pas en fait. C'est très bien. Donc on met tout ça en place pour que chaque personne ait la possibilité de se battre, et on fait des enquêtes avec eux, on les suit, on les accompagne. On récupère les dossiers, on fait tout ce qu'il faut. Et j'ai été surprise même parce que j'ai rencontré pas mal d'hommes victimes de violences. C'est marrant. J'aurais jamais cru. Mais en fait, c'est bizarre, hein, quand on a des préjugés. Ben voilà. Et c'est j'aurais jamais cru. Et ça m'a fait du bien parce que ça m'a remis dans une réalité. Et j'étais heureuse. Sur une des vidéos qu'on a sur... sur Alex, sur Facebook, il y a un papa à la fin... pour résumer ce qu'on fait, hein, où on voit enfin son bébé a 3 ans, ça fait 1 an et demi qu'il a pas vu son fils. C'est je crois qu'il était sur le point de commettre un crime presque. Et on a fait du coaching, on a fait une préparation. Je lui ai montré qu'en fait il fallait prendre le courage entre deux mains et porter plainte pour kidnapping d'enfant. Et il l'a fait. Et sous 15 jours, il a revu son fils. Et il m'a envoyé la vidéo. Son fils lui dit, papa, je t'aime. C'était trop beau. Elle est sur la vidéo celle-là. C'est un bonheur, mais je crois que ça, c'est ce qui me rend heureuse en fait. Ouais.
1: Et ces gens, comment vous les rencontrez ? Ils viennent chez vous ?
2: On m'appelle. Ça va vite. Hein. Je sais même pas en fait. On m'appelle, on me demande un coup de main. C'est les copains des copines. Il y a des gens qui viennent de Paris. Il y a des gens qui viennent de partout en fait. Mais c'est bien. C'est super, et on travaille en équipe. Voilà.
4: Donc il vous faut beaucoup de visibilité de plus en plus pour que vous soyez reconnu.
2: C'est surtout qu'il ne faut pas avoir de préjugés. C'est vraiment... ici, moi, je travaille pour ma commune, je travaille pour ma mairie, enfin, même si c'est gratuit. Hein, j'aime tout ce que la... Je suis là pour soutenir les personnes des Lodévois. Que je sois d'accord ou pas, je ne regarde pas, je ne rentre pas, on est en transparence, mais la personne, je ne regarde pas si c'est mon ami ou pas, il n'y a pas de copinage, la personne a besoin, on est là, c'est que ça, c'est pas une histoire ni de politique, ni de religion, ni de même une personne avec qui on ne se sera pas entendu sur quelque chose où ils seront en désaccord, ils peuvent venir, et même des personnes, parce que je travaille en transparence, alors les gens, des fois, je leur dis ce que je pense, ça peut ne pas plaire, mais s'ils ont besoin, je suis là. Voilà, c'est tout. On est là, parce que je ne peux pas être toute seule, c'est clair. Voilà.
1: Christine, on va encore vous solliciter, mais vous avez l'habitude, pour proposer un deuxième titre de chanson.
2: Ah oui, oui. Alors moi j'aimais bien Unstoppable Zia, parce que ça souligne vraiment ce que l'association Alex, elle est, et si on parle anglais, ça veut dire Unstoppable, inarrêtable. On arrêtera, il n'y a rien qui nous arrêtera à faire le bien.
1: Merci.

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1: Christine, j'aimerais que l'on revienne sur un des projets qui a l'air anecdotique comme ça, mais qui est très important et que j'aime beaucoup. C'est votre poulailler.
2: Oui, oui, on a le poulailler d'Alex, effectivement, depuis un an ou deux, même maintenant. Et là, on développe. Donc, on a mis en place des incubateurs. On a des nouveaux poussins. On a une vingtaine de nouveaux poussins. C'est des petits trucs, hein. Et ils sont trop mignons. Et donc, on a une cinquantaine de poules, des oies. On a même des brebis pour nettoyage. Bon. Voilà.
1: Je comprends que c'est pas pour les œufs.
2: Oui, d'accord. On a ça. Voilà. C'est vrai. On a. Et les œufs sont donnés à des personnes qui sont en difficulté et vendus pour permettre l'achat des graines aux gens qui sont à côté. On les dépose, ils peuvent venir les chercher. C'est ce qu'on fait avec le petit poulailler d'Alex.
1: Vous en avez combien ?
2: Une cinquantaine.
1: Ah oui.
2: Une cinquantaine. Peut-être un petit peu plus maintenant avec les petits poussins.
3: En fait, au vu de tout ce que vous avez dit, vous êtes une philanthrope. Donc un peu.
2: Peut-être.
1: Et vous, dans tout ça ?
2: Je me régale. En fait, je pense que c'est vrai que je choisis de la vie que je suis heureuse de mener la vie que j'ai choisi de mener une vie humble. C'est-à-dire, effectivement, je ne recherche pas d'avoir des revenus autres que pour l'association, pour l'instant. J'en ai pas besoin de plus. J'ai déjà un toit. J'ai déjà j'ai acheté des terres et je pense que ce qui me rend heureuse, et pour moi c'est ça une philosophie de vie, c'est de vivre en accord avec soi-même. Et ça, c'est quelque chose que j'ai toujours, qui me rend heureuse. Donc tout simplement, voilà, je suis en total accord. Et les gens qui me suivent dans cette philosophie de vie, c'est des gens qui ont la même philosophie que moi. Et voilà, donc c'est tout simple. Ça, sourire, c'est tout. Voilà.
1: Eh bien, je vous remercie. C'est vraiment un bel exemple et une belle association.
2: Merci.
1: Vous avez des projets pour l'avenir ?
2: Alors oui, on va reconduire le festival l'année prochaine ici sur l'Odève tous les ans. On va définitivement le refaire. Ça s'est tellement bien passé. On était en partenariat cette fois-ci avec Nomad Expo qui nous a amené des animations exceptionnelles aussi. Donc entre Jérôme Medeville et Fred Monchot. Et voilà, donc et ce festival, ce Nomad Expo, ça nous a permis de voir un petit peu comment on pouvait l'améliorer pour l'année prochaine, ça c'est certain. On nous a reproposé, la CIMAD nous a proposé, parce qu'elle a bien aimé ce développement de zones agricoles, donc on va en reproduire une sur la plage, vers le peut-être Cournantéral ou vers Frontignan ou Sète. C'est ce qu'on vient de me demander avec la CIMAD, donc moi je suis d'accord, parce qu'il y a des agriculteurs là-bas qui prennent la retraite et qui ont un gros souci justement pour la reprise. Donc on a ce qu'il faut pour le faire et mettre en place effectivement des zones agricoles locales. Pour moi, avec l'augmentation du prix de l'essence, je trouve que c'est une très très bonne idée pour nous permettre d'accéder à des alimentaires locales à bas prix. Donc c'est bien. Un partenariat plus officialisé avec le Secours Populaire, la Main Tendue et la CIMAD aussi sur d'autres actions et la mairie. Voilà, parce que j'avais proposé déjà à la mairie de mettre ces terres ensemble. Le SAFER, SAFER, je crois que ça se dit, on attend la mise en place correcte de cette nouvelle gestion administrative communale. Et ensuite, s'ils sont OK, on fera un partenariat aussi avec eux pour rajouter les terres autour et peut-être agrandir. Donc c'est vrai que si vous avez des plantes ou vous avez des outils, n'hésitez pas à donner à l'association. Vous voulez participer, on est dans une solidarité totale, donc vous êtes les bienvenus et au siège de l'association, 1016 Route de Mer, venir voir et donner un coup de main ou nous laisser faire comme vous voulez. En tout cas, vous êtes tous les bienvenus.
1: Est-ce que vous avez un numéro de téléphone pour que on puisse vous joindre?
2: Voilà, Christine, c'est le 06 31 52 44 78. Je répète, le 06 31 52 44 78.
1: Eh bien, merci beaucoup. Merci à tous les trois.
4: Merci.
1: Et bonne continuation surtout.
2: Merci.
4: Merci.
2: Merci. Je peux rajouter quelque chose ?
1: Bien sûr.
2: Là, en ce moment, là, une des actions qui est pour cette semaine et qui est très, très importante, c'est de savoir que la librairie La Feuille est en redressement fiscal et qu'on a mis en place une cagnotte qu'elle a mis en place et sur la demande d'un de nos avocats. Pour pouvoir justement la débloquer. Il reste quasiment pas beaucoup à mettre, mais c'est les quelques jours qui restent et les personnes qui veulent sauver ce qui est les petits commerces locaux, c'est maintenant qu'on peut agir, parce que franchement, moi j'ai trouvé que c'était quelque chose qui nous permet de rester vraiment liés dans la commune. Donc,
3: Comment on accède à cette cagnotte?
2: Je sais pas trop. Alors c'est sur mon site. Elle me l'a envoyé sur mon site. C'est vous allez le trouver sur le site soit associationalex.com. C'est un site Wix. Donc vous inquiétez pas. Vous cliquez, ouvrez l'application, ou alors sur Facebook. C'est le Nishan, C-H-A-N-E, Nidalex, c'est voilà. Ou alors carrément sur le site aussi de l'association qui est Alex, entre parenthèses, at learning, L-E-A-R-N-I-N-G, Excellence International. Vous le retrouvez, vous verrez encore le site du festival dessus. Voilà, vous êtes les bienvenus.
3: Je pense que vous êtes référencé sur le site de la ville de Lodève.
2: Exact, oui, tout à fait, oui. Ouais, c'est ça. Donc, on a une permanence le mercredi, mais je suis là aujourd'hui. Voilà, à la salle B. Et toute action est gratuite. Hein. Donc, vous pouvez venir, il n'y a pas de jugement. Et voilà.
1: Merci et bon courage à Céline.
5: Merci.
2: Merci.
4: Merci.
2: Merci pour ce passage.
1: Cette émission sera rediffusée mercredi 20 mai à 15h et sur le site Radio Lodève en replay. À bientôt. Et merci pour votre écoute.
6: Voilà, c'est fini pour aujourd'hui. C'est la fin de votre émission Passe-temps. N'hésitez pas à nous faire part de vos remarques sur notre adresse mail passetemps.lodève@gmail.com et retrouvez-nous tous les premiers et troisièmes lundis de chaque mois à 11h sur Radio Lodève. À bientôt.
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8: Voilà pour l'émission Passe-temps. Merci de l'avoir suivi. Cette émission, elle sera rediffusée mercredi à 15h. Et puis, vous pouvez la retrouver sur notre site internet dans la page de l'émission Passe-temps. C'était l'association Alex, invitée aujourd'hui de cette émission des seniors. Je vous propose, avant de continuer avec la musique, de faire une petite pause.
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Michael Jackson. Et en ce moment, vous pouvez voir dans toutes les salles qui se respectent, les salles de cinéma, le film Michael. Un mot sur cette rencontre qui est prévue à la médiathèque de l'Odève, Nos Armes, avec Marion Brunet qui est autrice. Manon et Axel, aussi passionnés que révoltés, évoluent dans le milieu engagé et militant d'une ville étudiante. Exaltée par leurs idéaux, elle rêve d'un autre ordre social jusqu'au jour où elle participe à un braquage qui tourne mal. L'autrice Marion Brunet présentera donc son livre Nos Armes, qu'elle écrive pour la jeunesse ou pour un public adulte. Marion Brunet a l'art de raconter des histoires avec des personnages forts et complexes et d'aborder des sujets de société souvent difficiles avec justesse et émotion. En 2025, elle a reçu le prix Astrid Lindgren, considéré comme le prix Nobel de la littérature jeunesse. Cette rencontre d'auteurs, elle est prévue à la médiathèque Confluence à l'Odève ce vendredi 22 mai à 18h. C'est sur réservation, c'est pour les ados, les adultes, et ce sera gratuit. 04 11 95 04 80 pour les réservations. Et puis une autre rencontre d'auteurs avec Patrick Barbussia. Il est bédaricien et écrivain bien connu. Il sort son 9e livre, Le Tocard, un polar où Marseille qu'il connaît bien et où il est né sert de toile de fond. Le livre est édité par Chum Édition dans la collection Nuances de Noir. Patrick Barbussia sera présent pour parler de son livre lors d'une rencontre ce samedi 23 mai à la librairie Joie de Connaître de Bédarieux. Voilà pour ces deux rencontres d'auteurs. Ils sont deux, Héloïse et Florent Pagny, plus le même soleil. C'est le titre de la chanson que je vous propose d'écouter.

L'atelier Pas en partage à l'ODEV avec Grandir Ensemble et le Luteva vous propose un temps entre parents pour échanger en toute convivialité, partager des anecdotes, des questionnements et trouver des pistes. C'est une fois par mois, c'est le jeudi après-midi de 14h à 16h30 dans la salle famille du Luteva à l'ODEV. Le prochain rendez-vous, c'est pour ce jeudi 21 mai. Inscription sur www.grandirensemble.org ou alors le 06 48 8 37 25 47 ou la référente famille du Luteva au 06 37 25 75 07. C'est pour ce jeudi, cet atelier parents partage. L'association Le Champ des Possibles à l'ODEV vous propose des ateliers du mercredi, rendez-vous à 14h au Champ des Possibles, quai Mégisserie, à côté de la mosquée. Un atelier gratuit, ouvert à tous les mercredis. Ce mercredi 20 mai, c'est une sortie botanique et récolte en groupe avec seniors sur le chemin des tines. Voilà l'atelier qui est prévu pour ce mercredi. Et pour tout renseignement, eh bien, le Champ des Possibles est à votre disposition. Il n'est pas nécessaire de réserver. Vous pouvez y aller donc et participer aux ateliers du mercredi avec l'association Le Champ des Possibles de l'ODEV. Je vous propose Charles Doré avec Si demain tout s'arrête. C'est le dernier morceau de l'émission avant de retrouver le rendez-vous info à midi avec Damien Saintès. Aujourd'hui, nous allons présenter le festival Résurgence pour le mois de juillet. C'est le sujet info à 12h30. Il y aura les informations, le journal d'RFI, suivi à 12h40 de la présentation des expositions que l'on peut visiter en ce moment sur le territoire. Et puis à 13h, vous retrouverez le MAG. Dans le MAG, c'est un sujet concernant l'espace public, un projet de la médiathèque de l'ODEV à découvrir à 13h.

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1: Il est midi.
2: Bonjour à toutes et bonjour à tous. Le festival Résurgence revient dans l'Odève pour une 12e édition. Plus de 30 spectacles et concerts sur 4 jours du 16 au 19 juillet prochain à l'Odève. Pour présenter cette nouvelle édition, on retrouve le nouveau président de cette communauté de communes du Lodévois et Larzac qui porte ce festival, Frédéric Roig, qui est aux côtés de Jean-Marc Sauvier, élu à la culture pour la ville de l'Odève, et de Franck Loya, le directeur du pôle culturel et directeur de ce festival Résurgence. Tous les trois ensemble, ils nous présentent cette nouvelle édition. Frédéric Roig, bonjour. Alors, président de cette communauté de communes du Lodévois et Larzac, depuis quelques semaines, du 16 au 19 juillet, c'est la 12e édition du festival Résurgence, le point d'orgue de propositions culturelles proposées par la communauté de communes. Avec cette 12e édition qui arrive, on va pouvoir égrener justement le programme, les différents temps forts avec Franck Loya, qui est directeur du service culturel. On écoutera également Jean-Marc Sauvier, qui est un élu qui est en place depuis maintenant plusieurs années autour de ce festival. Mais déjà, première question, Frédéric Roig, je disais, jeune président de cette communauté de communes du Lodévois et Larzac, question simple pour vous, voilà, le festival Résurgence, ça représente quoi finalement?
3: Bonjour à toutes et à tous. Comme le jeune, comme le festival, 12 ans, voilà. Mais ça représente le point d'orgue d'une des actions culturelles de la communauté de communes qui, pour l'ensemble des élus de la communauté de communes, est quelque chose d'ancré dans le territoire, un festival qui est ancré dans le territoire, qui fait partie de la génétique du Lodévois, Larzac et de l'Odève. Et donc, pour la communauté, c'est un emblème de l'action culturelle qui vient effectivement s'ajouter à beaucoup de programmation, une saison qui est presque sur l'année, en fait, hein, dans les villages du territoire. Bien évidemment le musée, tout ce qui tourne autour de l'action du musée, et bien sûr des expositions temporaires qui cheminent ici ou là, et voilà. Et donc le festival Résurgence est pour les élus de la communauté de communes quelque chose qui est essentiel et qui doit faire rayonner notre territoire, être attractif pour tous, avec de nombreux spectacles qui s'inscrivent dans un certain nombre de valeurs. D'abord défendre le spectacle vivant, le spectacle dans le domaine public, le spectacle dans la ville, et puis également bien sûr derrière cette action culturelle, une action économique qui est importante pour l'ensemble du territoire et qui permet d'accueillir un peu plus de 16 000 personnes. Je crois que c'était la fréquentation du dernier festival, et donc qui viennent sur le territoire, qui vont consommer des biens et des services, des produits, d'excellents produits du terroir, des nuitées, etc. Et donc c'est quelque chose aussi qui est important, en remerciant le soutien permanent des partenaires, la région Occitanie, le conseil départemental, l'ensemble des communes au travers de la communauté de communes, mais bien sûr la ville de l'Odève et bien sûr l'État, qui sont toujours des partenaires techniques et financiers fidèles à l'action culturelle du Lodévois et Larzac. Et puis remercier bien évidemment l'ensemble des associations qui accompagnent la vie du festival avant, pendant et après, bien sûr le bénévolat, qui est quelque chose qui est essentiel et qui permet de faire vivre cette culture locale qui est vitale pour nous et emblématique de notre territoire.
2: Justement, avant de donner la parole à Franck Loya et de s'attarder sur la programmation à venir de cette 12e édition, on retrouve Jean-Marc Sauvier. Vous êtes donc délégué à la culture à la ville de l'Odève. Ce festival se déroule en plein cœur de l'Odève. Vous étiez justement le vice-président de la culture ces 6 dernières années également autour de ce festival. Ça représente quoi pour l'Odève finalement, ce temps offert au public? Alors, l'Audevois, mais pas que, hein, on y reviendra. C'est un festival qui rayonne à une échelle plus large, mais voilà, votre regard à vous.
1: Alors c'est un moment important, hein, parce que effectivement, comme on le disait, c'est la clôture de tout un, comment dire, le résurgence sur effectivement toute l'année, et ce festival voilà met en exergue tout toute la culture sur des voies Larzac et la ville de Lodève, avec cette particularité du spectacle vivant, voilà, et qui donne une dimension sur la ville qui est assez importante au niveau culturellement.
2: Alors justement, un festival qui, Franck Loya, donc directeur de Résurgence, qui propose ce festival, un festival qui va ressembler, alors vous allez me dire non, comme chaque année, hein, puisque la programmation change, mais qui reste quand même dans le format des années précédentes, finalement, avec des guinguettes sur le parc municipal, des spectacles ci et là dans l'Audève, et 4 jours finalement de festival.
4: Bah, en fait, c'est tout à fait ça. Il reste dans la continuité de ce qu'on fait. Il a atteint une certaine maturité et il met en avant toujours, il cherche à proposer un temps fort, c'est-à-dire une intensité de spectacle et un temps consacré à la diversité du spectacle vivant. C'est deux termes, intensité et diversité, qui caractérise son projet artistique. On accueille 22 compagnies qui vont nous proposer 40 représentations. Ça, c'est pour la programmation officielle. Elle est complétée par toute une série d'initiatives portées par des acteurs locaux, donc divers et variés. Et effectivement, il y a la recherche d'une vraie diversité dans la programmation, diversité dans les disciplines, du cirque, de la danse, du théâtre, un BD concert au cinéma, un concert dans la cathédrale. Enfin, on est vraiment sur une grande diversité des disciplines, diversité des ambiances aussi, avec des spectacles intimes, d'autres qui vont proposer des moments de liesse collective, notamment sous forme de concert, mais pas uniquement. On a des spectacles plus grand format que d'autres, évidemment. Donc, petit à petit, c'est devenu un peu des jalons, des marqueurs de ce festival. Et puis, diversité dans les propositions, l'essentiel étant des propositions très familiales qu'on peut voir un peu quelle que soit sa compagnie, et quelques propositions qui sont plus ciblées, soit jeune public. On accueillera notamment un spectacle de cirque qui s'appelle Petit Plumeau, ou au contraire plus adulte, un peu plus conceptuel ou plus basé sur le texte. Donc qui sont destinés plus à un public adulte. Mais on cherche vraiment à avoir une programmation riche qui stimule la curiosité, qui stimule aussi la convivialité. C'est aussi ce qu'on cherche à travers ce festival.
2: Alors justement, on va pas présenter l'entièreté de la programmation, mais s'il y avait deux ou trois temps, voilà, que dans la programmation que vous avez proposée, que vous souhaitiez mettre en lumière à notre micro, ça serait lesquels?
4: Ben, on va notamment, et c'est une originalité de cette édition, proposer un gros spectacle de rue porté par la compagnie Qui Roule, qui s'appelle Jour, et qui est une sorte de stage de mise en joie à laquelle on pourra participer le dimanche matin à 10h. C'est pas un créneau qu'on investit habituellement, mais là je pense que ce sera un très beau moment, très joyeux, un peu surprenant pour démarrer la dernière journée du festival. Ça, ce sera à tous les coups un temps fort de cette édition.
2: Et alors,
4: comme je l'ai dit, 22 équipes, donc pour aller très vite, on va avoir évidemment avec le G Bistaki une très belle proposition de cirque chorégraphique sur la place Francis Morand. On va avoir au jardin de la Mégisserie un spectacle très drôle, une sorte de seule en scène humoristique qui s'appelle La Motivation, qui va nous parler d'orientation professionnelle, ou plutôt de désorientation professionnelle. Un spectacle qui a été pour moi aussi un coup de cœur des festivals d'été l'année dernière, porté par la compagnie Mush Mush, qui va nous parler d'amour. Un BD concert au cinéma, je l'ai dit. La compagnie Bravache, qui est une compagnie de théâtre de rue, qui va nous présenter sa version de l'Iliade, puis de l'Odyssée. Donc on aura comme une sorte de feuilleton, on pourra aller voir un jour l'Iliade, le lendemain l'Odyssée. On aura aussi un spectacle très court mais très intense de cirque sur le parc, avec un trampoline qui est aussi funambuliste, c'est-à-dire un funambule qui évolue au-dessus d'un trampoline, ce qui lui permet de passer d'un agrès à l'autre, et c'est un spectacle très beau, très visuel, et qui sera aussi à tous les coins un beau moment. Enfin voilà, toute une série, j'en passe, de spectacles que vous pourrez retrouver sur le site internet www.festival-resurgence.fr pour avoir tous les détails et les accès à la billetterie.
2: Un des moments importants aussi dans ce festival, c'est tout le volet participatif qui revient chaque année.
4: Oui, alors ça reste effectivement un des fondamentaux du festival. D'une part, avoir un principe général d'accessibilité à travers des propositions gratuites et une politique tarifaire pour les spectacles payants qui reste accessible. Et puis de mettre en place des projets plus spécifiques qui permettent au public de participer concrètement au festival, à travers au moins trois projets cette année. D'une part, des ateliers scénographie qui vont permettre de participer à la décoration de la ville au moment du festival. Des ateliers radio, d'ailleurs, qui sont aussi mis en place à l'occasion du festival. Et puis, pour les artistes amateurs ou ceux qui ont envie de vivre un spectacle de l'intérieur, il y aura la possibilité de participer en tant que comédien, de comédien improvisé, au dernier moment, au spectacle jour dont j'ai parlé et qui se déroulera le dimanche 19 juillet à 10h.
2: Justement, on n'a pas parlé de la scénographie, je reviens, c'est qui ? C'est comme chaque année, c'est...
4: Oui, ça fait maintenant plusieurs années qu'on a une vraie complicité artistique et amicale avec une équipe de scénographes lausériens qui s'appelle le Hangar aux Gorilles et qui reviendront cette année.
2: On donne rendez-vous donc du 16 au 19 juillet. Le site internet qui sera là avec la billetterie, le programme complet, et on souhaite une belle 12e édition, voilà.
4: Merci beaucoup.

0: Le sujet info présentant le festival Résurgence sera, vous pourrez le retrouver ce soir à 19h. Je vous rappelle qu'à 12h30, vous retrouverez le journal de Radio France Internationale.
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Avec l'association Kermit, rendez-vous pour une soirée ciné-débat vendredi 22 mai de 20h à 23h. Le vivant qui se défend dans le cadre de la fête de la nature en partenariat avec la médiathèque de Saint-Maurice. Soirée consacrée à notre rapport avec le vivant non humain, comment nous vivons ensemble sur la même terre mais bien souvent dans des mondes parallèles. Le programme complet de la soirée, 17h un atelier land art pour enfants avec la médiathèque, 18h atelier d'écriture pour ados adultes avec la médiathèque, 19h pique-nique partagé en plein air, 19h45 restitution de l'atelier d'écriture, 20h projection du film de Vincent Versat, Le vivant qui se défend, suivi d'un débat avec le public animé par l'association Kermit, et à 22h déambulation pédestre avec l'association Kermit dans la nuit presque noire à la rencontre du vivant nocturne à Saint-Maurice, animation pour public adulte et ado offerte par la mairie de Saint-Maurice et l'association Kermit, et pour tout renseignement ou inscription le 04 22 91 08 71. On vous propose aussi samedi avec la médiathèque tiers-lieu Georgette Millot à Saint-Maurice Navacelles. Outre les animations autour de la fête de la nature, le vivant qui se défend, vendredi, eh bien samedi matin à 10h, il y aura la création, un atelier de création de papier en fibre végétale, atelier proposé par l'association Art et Nature. Infos et réservations 06 70 82 94 95. Dans quelques instants, juste après Benabar et Pascal Obispo avec « Reste-t-il du bonheur ?», c'est le titre en duo que je vous propose d'écouter. Vous pourrez retrouver le journal d'RFI à 12h30, suivi de la présentation des différentes expositions que l'on peut visiter en ce moment sur le territoire. On parlera de l'espace public, un podcast à écouter dans le MAG tout à l'heure à 13h et ce soir à 19h30 avec une classe de l'école César Vinas et l'EHPAD L'Écureuil à l'Odève, un sujet intergénérationnel à retrouver tout à l'heure dans le MAG, ce sera à 13h.

0: écoutez Radio Lodev, il est 12h30 et voici le journal de Radio France Internationale.
1: RFI vous informe. Bonjour Sophie Pouzrat.
2: Bonjour Juan, bonjour à toutes et à tous. À la une, un premier cas de contamination par Ebola confirmé en RDC. L'OMS a déclenché l'alerte sanitaire internationale et dans le pays, l'inquiétude gagne la population. Au congrès du Fatah en Palestine, le fils de Mahmoud Abbas élu au comité central du parti. On reviendra sur son parcours et sur les enjeux de son élection à ce poste. À la une, également la déconvenue pour la droite libérale espagnole en Andalousie. Sans majorité absolue au scrutin régional, elle devra composé avec l'extrême droite pour gouverner. Puis en foot, la dernière journée de Ligue 1 en France le confirme. Le club de Lille décroche son billet pour la Ligue des Champions. L'inquiétude à Goma dans l'est de la République démocratique du Congo. Hier, un premier cas de contamination par le virus Ebola a été confirmé. Les autorités du groupe armé AFC M23 qui occupe la ville et les autorités sanitaires de la zone assurent avoir activé un plan de contingence pour riposter tout en appelant la population au respect des mesures barrières. Mais le sujet est sur bien des lèvres. Le récit de Willy Diallo.
3: Dans le quartier Mabanga, le professeur d'université Joseph Mangatsomba est assis avec un ami. Ils discutent ensemble et appellent l'Organisation mondiale de la santé à intervenir au plus vite pour éviter toute propagation dans les écoles et les campus.
4: Ça nous inquiète, nous, en tant qu'enseignants, on ne voudrait pas que nous puissions être des premières victimes, qu'on sache comment prendre en charge, de manière à ce que les contrôles se fassent avant d'entrer à l'université.
3: L'épidémie est annoncée dans un contexte où la ville est sous contrôle de la rébellion. La FCM 23 demande à la population de garder son calme et d'éviter la propagation de rumeurs. La société civile locale appelle donc à une bonne coordination malgré la situation politique et sécuritaire.
5: On ne peut pas politiser cette question-là, non. Il y a un danger qui guette la population. Nous devons nous battre tous pour écarter ça. Kinshasa ne doit pas politiser cette question. Personnel de santé, les organisations, ils doivent être libres d'aller là où il y a des malades pour sauver les vies humaines.
3: Dans un point presse, le docteur Bien Kizinkiko, chef de la division provinciale de la santé du Nord Kivu, a indiqué que l'ancien centre de traitement et le centre d'isolement ont été rouverts. Des points d'eau ont été installés aux entrées de la ville pour permettre aux voyageurs de se laver les mains.
2: De son côté, le gouvernement rwandais a annoncé le renforcement des contrôles à la frontière, ce qui aboutit de fait à une fermeture partielle, selon plusieurs sources. Et on rappelle que l'OMS a déclenché une alerte sanitaire internationale face à ce nouveau cas de contamination par Ebola. L'Organisation mondiale de la santé, qui ouvre par ailleurs son assemblée annuelle aujourd'hui à Genève, en Suisse, après une année difficile marquée par les retraits américains et argentins, un traité pandémique est au programme sur fond d'Ebola, donc, et aussi d'antivirus. L'OMS assure que le risque sanitaire est faible, alors que le navire de croisière touché par un foyer de contamination vient d'accoster aux Pays-Bas ce lundi. En Palestine, le congrès du Fatah, le parti historique de Yasser Arafat, s'est refermé. Cela faisait 10 ans que le mouvement ne s'était pas réuni. Sans grande surprise, Mahmoud Abbas a été réélu à l'unanimité à la tête du parti. Deuxième motif de satisfaction pour le président de l'autorité palestinienne, son fils a été élu au comité central, l'organe le plus important du parti. Alors qui est Yasser Abbas et comment lire son arrivée dans l'arène politique palestinienne? Élément de réponse avec Amira Souilem à Ramallah.
6: Chef d'entreprise qui a fait fortune dans l'immobilier, dans le tabac et dans la finance, le fils aîné de Mahmoud Abbas, qui vit majoritairement au Canada, s'est fait connaître des Palestiniens il y a 5 ans, quand son père, aujourd'hui âgé de 90 ans, l'a nommé représentant spécial. Son élection intervient alors que les bailleurs de fonds européens de l'autorité palestinienne exigeaient une démocratisation grandissante des instances palestiniennes, ainsi qu'une ouverture à la société civile. L'autorité palestinienne s'était alors engagée à organiser une présidentielle et des législatives, mais à ce jour, aucune date n'a encore été avancée pour ces scrutins. En attendant, tout le monde semble sortir gagnant de ce congrès. Les partenaires occidentaux qui ont obtenu, comme ils le souhaitaient, de premières élections donnant une impression d'ouverture, et Mahmoud Abbas, qui non seulement a réussi à se maintenir, mais qui, très soucieux de sa succession, a aussi fait élire son fils à un poste clé du parti. Tout le monde, sauf peut-être les Palestiniens, dont l'impression d'être écarté de la vie politique ne fait que se renforcer. Amira Souilem, Ramallah, RFI.
2: Alors que Donald Trump a de nouveau menacé l'Iran d'une destruction totale, Téhéran annonce ce lundi avoir répondu à une nouvelle proposition américaine. En parallèle, un drone s'est abattu près d'un site nucléaire aux Émirats arabes unis, provoquant une nouvelle hausse des prix du pétrole. Et c'est dans ce contexte que le G7 est au chevet de l'économie mondiale. Ce lundi, à Paris, les ministres des Finances des pays membres vont tenter de s'accorder sur les réponses à apporter face aux conséquences économiques du conflit au Moyen-Orient. Paris et Alger calment le jeu. Ce lundi, le ministre français de la Justice, Gérald Darmanin, doit se rendre en Algérie. Nouveau geste d'apaisement des tensions diplomatiques après la visite au mois de mai d'Alice Rouffaut, ministre française déléguée aux armées. Le garde des Sceaux devrait discuter de la coopération judiciaire entre Paris et Alger, mais aussi du sort de Christophe Glaize, journaliste français emprisonné en Algérie depuis plusieurs mois. Un dossier qui empoisonne les relations entre les deux pays. Une situation inextricable en Andalousie, région du sud de l'Espagne, dans la foulée des législatives régionales. Les conservateurs ont certes gagné avec brio en obtenant 53 sièges, mais il demeure à 2 députés de la majorité absolue, ce qui veut dire que Bonilla Moreno, le leader de droite libérale, sera dépendant d'une certaine manière de l'extrême droite. Correspondance à Madrid de François Musso.
7: C'est une victoire amère pour le jeune et modéré Juan Manuel Bonilla Moreno. Celui qui était déjà au pouvoir depuis 4 ans a certes emporté le scrutin régional avec brio, mais il n'obtient pas la majorité absolue et il est face à une situation difficile. Il sait d'avance qu'il ne pourra pas gouverner avec les trois formations de gauche. Il se retrouve donc à la merci de Vox, l'extrême droite. Et cela, il n'en veut pas.
8: Jusqu'au bout, je vais tenter, je vais travailler de toutes mes forces pour gouverner en solitaire. Je ne veux aucun type d'empêchement et de conditionnement de la part de Vox. Je le dis clairement, je n'ai aucun intérêt à gouverner avec Vox.
7: Certes, ce libéral modéré ne veut pas s'allier avec l'extrême droite qui veut lui mettre des bâtons dans les roues, le forcer à appliquer la préférence nationale contre les immigrés, le forcer aussi à refuser les aides pour les étrangers. Mais la réalité est que comme il est désormais minoritaire, il ne va plus pouvoir gouverner comme il le faisait jusqu'alors. François Musso, Madrid RFI.
2: Et pour le camp socialiste de Pedro Sanchez, c'est une défaite très amère. Il réalise le pire résultat de son histoire dans ce scrutin à un an des législatives. Direction le sud de la France, où le grand rendez-vous international du cinéma continue de battre son plein à Cannes. Mais entre les projections et les montées du tapis rouge, une polémique enfle dans le milieu. La tribune contre Vincent Bolloré, signée par plus de 600 professionnels du monde du cinéma et qui dénonce l'emprise grandissante de l'extrême droite à travers le milliardaire qui est aussi actionnaire majoritaire de Canal+. La réponse du patron de Canal+, Maxime Sada, ne s'est pas fait attendre. En plein festival, il a annoncé ne plus vouloir travailler avec les 600 signataires. Ce lundi, le président du Centre national du cinéma appelle au calme, disant regretter une réaction qui aggrave les clivages. Fin de citation. Et du tapis rouge au terrain de foot, on jouait hier la 34e et dernière journée de Ligue 1 en France. Officiellement titré il y a quelques jours, le Paris Saint-Germain s'est incliné chez son voisin, le Paris FC, 2-1. Mais c'est pour les places européennes que le suspense perdurait. Et c'est finalement Lille qui est sûre de disputer la Ligue des Champions. Tandis que Nice devra passer par les barrages pour garder sa place dans l'élite, Cédric de Oliveira.
9: Ils étaient trois candidats au podium et ils se sont tous inclinés. La défaite la plus surprenante est pour le LOSC, battu par Auxerre 2-0 à domicile. Mais ce sont bien les nordistes qui iront en Ligue des Champions. Car de son côté, Lyon a lourdement chuté face à Lens 4-0 et termine quatrième. Le capitaine Corentin Tolisso s'en contente.
10: Grosse déception. On a fait un non-match. Il y a cette satisfaction d'être quand même quatrième. Et d'avoir la possibilité d'aller en Ligue des Champions en jouant ces tours préliminaires.
9: Si Lyon devra passer par le tour préliminaire, Rennes, autre prétendant, tendance est lui complètement manqué à Marseille. Défaite 3-1 qui permet à l'OM de dépasser les Bretons au classement. Cinquième, les Phocéens joueront en Ligue Europa la saison prochaine. Un scénario frustrant pour Mehdi Benatia, le directeur sportif du club.
11: Disons qu'on a essayé de finir sur une bonne note, ça vaut ce que ça vaut, mais c'est quand même une qualification en Europa League. Donc bien sûr, les ambitions étaient autres. Tu finis à 2 points du podium et ça te laisse quand même pas mal de regrets.
9: Dernier suspense aussi dans le bas du classement. Vainqueur à Lille, au Auxerre s'est donc maintenu en chipant la 15e place à Nice, tenu en échec par Metz 0-0 dans une ambiance délétère. Le terrain a été envahi après le coup de sifflet final par des supporters mécontents de cette place de barragiste. Même scène de chaos à Nantes, opposée à Toulouse, ce qui a conduit à l'interruption définitive du match.
2: Le récit de Cédric De Oliveira, et c'est ainsi que s'achève cette édition. Merci à vous de l'avoir suivi. Vous pourrez la retrouver sur notre site internet rfi.fr. L'actualité internationale revient dans un peu moins d'une heure, mais dans quelques instants, on va retrouver Caroline Paré pour Priorité Santé. Bonjour Caroline.
0: Bonjour et merci Sophie Pouzrat.

0: Les expositions à visiter sur le territoire. Une expo au-delà de la carte postale dans 6 communes de la vallée de l'Hérault. Depuis le 11 mai, l'exposition au-delà de la carte postale est visible dans 6 bibliothèques de la vallée de l'Hérault. Le public est invité à découvrir une série de photographies retraçant l'évolution des paysages des communes du territoire sous l'œil de Raymond Depardon et des photographies de l'Observatoire photographique des paysages du grand site de France, Gorge de l'Hérault, Saint-Guilhem-le-Désert. Jusqu'au 31 juillet, dans les bibliothèque d'Agnane, Saint-Bosile-de-la-Sylve, Montarnot, au Mont-Pérou, Pouzol et Tressant, les visiteurs pourront ainsi comprendre comment les activités humaines transforment les paysages naturels et habités et influencent l'environnement quotidien. L'exposition est proposée par les services patrimoine, Grand Site de France et Lecture publique de la communauté de communes Vallée de l'Hérault. L'association Mouvance présente une expo photo, l'exposition Insolite. Exposition de l'atelier photo de l'UTL du Bas-Languedoc, site de l'Odève. Du débutant au pratiquant de longue date, chacun présente un aperçu de son travail réalisé dans le partage et la convivialité. Cette exposition est présentée au patio du pôle Confluence à l'Odève. Entrée libre et c'est proposé par l'association Mouvance. C'est une exposition présentée jusqu'au 30 mai. Don Quichotte par Louis Joux, architecte du livre, une exposition présentée au village des arts et métiers à Octon du 15 mai au 14 juin. Louis Joux s'est illustré dans l'édition, la gravure sur bois, la typographie, la musique. Mais c'est pour son livre sur Don Quichotte que l'architecte du livre est mis à l'honneur au village des arts à Octon. Une exposition moderne. Catalan d'origine, Joux ne pouvait échapper à l'ordre de Cervantes. À seulement 10 ans, apprenti à l'imprimerie Tasso de Barcelone, Louis Joux est pris sous l'aile du conservateur de la bibliothèque, Arus. Ce dernier lui ouvre les portes d'un monde, celui des livres anciens, des caractères mobiles, des pages où chaque détail est une prouesse. Joux laisse une œuvre monumentale dont les pièces présentées à Octon constituent des éléments clés, aquarelles, calques, bois gravés, épreuves, agrandissement de lettrines, avec les 4 tomes de sa version illustrée de Don Quichotte. L'exposition met en scène tous les processus de création, un univers singulier où la précision du trait rencontre la poésie des grands auteurs qu'il illustre. Il a laissé des dizaines de milliers d'œuvres et jusqu'au dernier jour ne s'est jamais arrêté de produire. Don Quichotte par Louis Joux, cette exposition est présentée du 15 mai au 14 juin, c'est au village des arts et métiers à Octon. Exposition ouverte tous les vendredis, samedis et dimanches et jours fériés de 14h à 18h. La ressourcerie des Hauts-Cantons invite 4 artistes pour une seconde vie. Hashtag 2. François Briand, Catherine Philippe, Inès Théola, Sabine Wirth. Les artistes créent avec des objets récupérés. L'exposition est présentée jusqu'au 17 mai à Bédarieux, à la ressourcerie des Hauts-Cantons, 66 avenue Jean Jaurès. L'expo idéale est présentée à l'espace d'art contemporain de Bédarieux jusqu'au 23 mai. Du bleu, du jaune, du rouge, l'art en mouvement chez l'enfant à la manière d'Hervé Tullet. L'expo idéale est un vaste projet collectif qui s'est déroulé tout au long de l'année. Une explosion de couleurs et de créativité à l'espace d'art contemporain. Un projet des médiathèques de Bédarieux, du Bousquet d'Orbe et de la bibliothèque des Aires, avec 17 classes et assistantes maternelles du Grand Orbe et avec la collaboration de l'EHPAD du Bousquet d'Orbe. L'espace d'art contemporain de Bédarieux vous présente jusqu'au 23 mai l'expo idéale à la manière d'Hervé Tullet. Rétrospective Patrick Dagnan, SPASP, 50 ans de peinture au cellier des chanoines. Au cœur de l'Odève, près du cloître de la cathédrale Saint-Fulcran, le cellier des chanoines accueille jusqu'au 7 juin une rétrospective de 50 ans de création de Patrick Dagnan, un artiste protéiforme inclassable du territoire du Lodévois et l'Arzac. La rétrospective 50 ans de création des œuvres jamais montrées. Pour cette première exposition de cette année 2026, c'est Patrick Dagnan qui investit les lieux. Ceux qui le connaissent depuis longtemps comme un maître de la couleur découvriront ici un autre visage de l'artiste, celui d'un créateur explorateur au talent polyforme. La rétrospective réunit des œuvres très anciennes et des créations très récentes, dont certaines n'ont jamais encore été présentées au public. Une occasion rare de traverser un demi-siècle de peinture en un seul parcours. L'exposition de Patrick Dagnon, SPASP, 50 ans de peinture, c'est au Cellier des Chanoines, c'est en ce moment, et c'est à l'Odève jusqu'au 7 juin. Exposition que l'on peut visiter le vendredi, samedi et dimanche de 10h à 13h, de 15h à 18h les jours fériés, de 10h à 13h et de 15h à 18h en semaine sur rendez-vous. Pour cela, appelez le 06 84 60 31 73. En parallèle à cette exposition au Cellier des Chanoines, Patrick Dagnon, SPASP, expose également dans d'autres lieux à l'Odève, à La Fontaine, 21 boulevard de la Liberté, jusqu'au 30 septembre, au Grand Minuscule, 2 Grands Rues à l'Odève, jusqu'au 30 juin. Plier le temps, c'est jusqu'au 21 juin à la chapelle des pénitents à Agnan. L'exposition Plier le temps présente une nouvelle étape du travail du duo d'artistes Bounour et Genevaux, dont la recherche se concentre depuis plusieurs années sur une question unique, le pli comme principe de création. À la croisée de la peinture, de la sculpture et de l'installation, leur démarche explore comment un geste élémentaire, plier une surface, peut générer des formes, des images et des espaces de perception inédit. Dans la chapelle des pénitents blancs d'Agnan, les œuvres déploient un parcours immersif où le pli devient à la fois structure visuelle et métaphore du temps. Les surfaces peintes, réfléchissantes ou translucides, fragmentent le paysage et la lumière, invitant le visiteur à traverser à diverses strates de réalité. Le dispositif de l'exposition s'articule autour d'une installation centrale monumentale et d'une série d'œuvres disposées le long de la nef, formant un paysage de signes et de reflets. L'ensemble dialogue avec l'architecture du lieu et la lumière naturelle dans une approche où l'abstraction et la figuration se répondent. Ce projet s'inscrit également dans un programme de recherche plus large mené par les artistes autour du pli, comprenant des expérimentations matérielles, des installations monumentales et des développements numériques explorant les relations entre images, surface et espace. Plier le temps, une exposition présentée à la chapelle des pénitents à Agnan avec un duo d'artistes Bounour et Genevaux. Cette exposition est ouverte tous les mercredis, jeudi, vendredi et samedi de 15h30 à 18h30, les dimanches en présence des artistes de 10h30 à 12h30, de 15h30 à 18h30. C'est à la chapelle des pénitents et c'est à Agnan jusqu'au 21 juin.
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1: Il est 13h.
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3: Comment les enfants d'hier et d'aujourd'hui vivaient-ils l'espace public? Les rues, les parcs, les événements ouverts à tous ont-ils changé d'usage au fil du temps? Aller à l'école seul, jouer dehors, s'approprier les places et les trottoirs. Était-ce plus simple hier qu'aujourd'hui? À l'école, cet espace central dans la vie des enfants, a-t-elle évolué de sa manière d'accueillir et de favoriser la mixité sociale?
4: À travers les témoignages croisés des ateliers de partage, les participants explorent ces questions sous plusieurs angles. Ils évoquent les souvenirs heureux, les jeux, les rencontres, les fêtes.
5: Ils racontent les espaces emblématiques qui rythmaient leur jeunesse. La place du village, la cour d'école, les bords de rivière.
4: Mais aussi les secrets, les libertés, les interdits qui marquaient leur époque et façonnaient leur rapport au monde. Ce projet crée une rencontre entre les élèves de César Villas et
5: les résidents de l'EHPAD de l'Écureuil,
4: soutenu par la médiathèque Confluence et l'association Grain à Moudre.
3: Nous espérons que ce dialogue entre générations permettra de comprendre comment les

0: espace public d'hier éclaire celui d'aujourd'hui. Et peut-être imaginer celui de demain.
1: Où est-ce que tu as grandi?
2: Moi, j'ai grandi à l'Odé. Moi, j'ai grandi en Italie, après je suis partie à l'Odé, en France.
3: Moi aussi, j'ai grandi à l'Odé.
4: J'ai grandi à Saint-Étienne de Bourgas, qui est un village à 7 km de l'Odé.
5: À Montpellier.
6: J'ai grandi à l'Odé.
7: J'ai grandi à la rue des Oliviers.
8: J'ai grandi aussi à l'Odé.
9: J'ai grandi à Oran, en Algérie, avant de venir en France.
10: À Octon. Octon, c'est à 3 km du lac du Salagou. C'est pas loin.
11: Dans le Puy-de-Dôme, Clermont-Ferrand.
12: Ici, à l'Odève.
13: Alors, moi, j'ai grandi à Toulouse, en France.
14: À Alès, dans un petit village, c'est le département à côté.
15: As-tu un endroit préféré dans la ville?
16: Quand tu es dans l'Odève, quel lieu tu fréquentes?
17: Est-ce que dans l'Odève, il y a des endroits où vous vous retrouvez avec vos amis?
14: Alors en fait, moi j'étais plutôt de la campagne. Moi c'était un tout petit village. On venait à l'Odève une fois par semaine, souvent le jour du marché, comme aujourd'hui le samedi, pour faire les courses et surtout pour rencontrer les voisins du village ou de l'école. À vrai dire, c'était un petit village, tout le monde se connaissait.
9: Nous, moi j'habitais à Oran pendant assez longtemps, et je voyais mes copines dans la rue. On allait se promener, alors un peu plus loin que la maison, il y avait une grande place, et on jouait là, on jouait à marelle, au ballon, enfin, on était très libres.
18: Je fréquente un peu le skatepark et le marché.
19: Et vous ?
10: Eh bien moi, dans mon quartier, j'avais que des petits copains, des petits voisins. Deux, j'en avais. Et moi, j'étais seule. Et je ne pouvais pas m'amuser toute seule, quand même. Et c'était eux qui disaient à leur papa, à leur maman, je m'appelle Aline, on va la chercher, Aline, pour qu'elle joue avec nous. On ne peut pas la laisser seule. Et j'allais jouer avec deux petits garçons qui étaient de mon âge. Et j'étais contente.
16: J'aime bien la médiathèque de l'Odev.
7: J'aime bien le cinéma Lutté pas.
8: Moi aussi, j'aime bien le cinéma Lutté.
1: C'est-tu le grand parc et le petit parc?
0: Le city à Montfort.
17: J'aimais beaucoup la médiathèque parce que c'était calme et tout, mais je préférais le skatepark parce qu'on pouvait, c'était public et on pouvait faire du foot, de la trottinette, plein de choses comme ça.
18: Bah, j'aime bien traîner dans le marché parce qu'en général, on voit des amis, on peut se rencontrer. En plus, des fois, il y a des stands bien dans le marché.
14: Alors, à l'époque, c'était un peu différent d'aujourd'hui. On n'avait pas toutes les technologies. Moi, à l'époque, j'allais à l'école à pied tout seul, dans la campagne, sur les chemins, on va dire. Aujourd'hui, c'est peut-être un petit peu moins fréquent, mais jusqu'au lycée Joseph Vallot, à 13-14 ans, j'allais toujours à l'école à pied. Alors, à vol d'oiseau, c'est pas très loin, mais on va dire que ça fait à peu près 5 km. C'est-à-dire, en marchant normalement, une petite heure. Une heure pour aller à l'école et une heure pour revenir le soir.
9: Non. Je me rappelle, j'allais plutôt ce qu'on appelait le patronage, où il y avait des religieuses et on pouvait faire des activités, quoi.
18: J'aime bien aller en ville avec mes potes. On fait des cache-cache dans ma vie.
17: Ben moi je vais aussi si je fais des cache-cache chez Denis.
18: Moi je fais des cache-cache dans mon quartier.
17: Moi des fois de dans les supermarchés.
18: Moi des fois je fais des cache-cache dans la ville de à City jusqu'à la bibliothèque.
10: Oh les amis, enfin je restais à la maison. J'avais pas vraiment des amis. Petite, j'avais pas vraiment des amis.
13: J'avais des amis à l'école. Et on se rencontrait puisque, tu sais, à Toulouse, dans des quartiers, c'était, disons, comme si c'était des petites maisons, parce qu'il y avait plein de gens qui étaient là, qui vivaient là. Et tous les enfants, tous les jours, en sortant de l'école, on se rassemblait, on discutait un peu, et après, bon, on allait faire ce qu'il fallait pour l'école. Et voilà, mais ça se passait très bien. Très très bien, tu vois, alors qu'on soit espagnol, français, allemand, n'importe quoi, arabe, ce qu'il faut c'est s'aimer, s'entraider. Voilà, et c'est ce qu'on faisait. C'était pas la même vie que maintenant. Tu sais, à cette époque-là, c'était l'après-guerre, et on s'occupait beaucoup même des mamies dans le quartier. On allait les voir, on allait demander si elles avaient besoin de faire des courses. Tu vois, c'était... On s'occupait des autres. On faisait des petits goûters le long de la rue. On buvait un café.
19: Quel événement t'a marqué? Est-ce qu'il y avait des balles?
13: Il y avait des fêtes, des balles qui se passaient dans des quartiers. Et on pouvait y aller tous, même les enfants pouvaient y aller. Et on s'amusait. Et quand on ne pouvait pas aller plus loin, et bien dans les quartiers, on se réunissait. On faisait des petits gâteaux qu'on sortait sur la place, la petite place, chaque maison. Et on passait la journée comme ça. Et les enfants ont joué ensemble et les mamans nous surveillaient gentiment.
4: On a dansé même sur la route nationale. Pour vous dire, il n'y avait pas de voiture, trop de voitures. Hein. Et on n'était pas dérangés. Il y a des balles dans chaque village après la guerre, là, 45. Ça, c'était des balles un peu dans tous les villages, des fêtes. Hein, et on dansait sur la route. Et même pour la Saint-Jean, on faisait le feu. Sur le pont, sur la route nationale. Hein. Et on dansait, et je vous dis, on n'était pas dérangé du tout par une voiture.
10: Hein. Et quand venaient les premiers bals, papa et maman nous accompagnaient. Voilà, et puis après j'ai rencontré mon mari, je me suis mariée. Sur la fête de la Saint-Fulcran à l'Odève, là où il y avait les manèges sur le parc. Et je me suis trouvée sur la chenille. Tu sais, la chenille, c'est un... ça tourne comme ça, et d'un côté, de l'autre. J'étais à côté de lui, et quand c'était de côté, j'étais sur lui. Puis après, c'était lui sur moi.
4: D'accord. Hein.
10: Alors, après, eh ben, il m'a dit, écoute, mes parents aimeraient te connaître.
4: Ah, ben alors, c'était le bon.
10: Alors, j'en ai parlé à mon papa et à ma maman. Ils ont été d'accord. Et un dimanche, je suis partie avec mon père et ma mère chez... pour ainsi dire, mon futur mari.
14: Et après, les fêtes, je pense, sont à peu près les mêmes qu'aujourd'hui. C'est-à-dire, pour des enfants, moi, je me souviens de la Saint-Fulcran, qui était toujours vers un petit peu au moment de la rentrée scolaire, qui était vers la fin septembre à l'époque.
2: La cavalcade. Pourquoi aimes-tu la cavalcade?
16: Parce qu'il y a plein de jeux où je peux m'amuser avec mes parents et mes copains.
15: Moi, c'est la fête foraine parce qu'il y a beaucoup de jeux où on peut s'amuser. Parce que c'est drôle, amusant et joyeux.
2: Et toi?
15: Moi, j'aime bien aussi la fête foraine parce que j'aime bien les jeux. Des fois, ils vont un peu vite, des fois, lentement. Amie Théma?
2: À l'école ou au skate park? À l'UTEVA ou au skatepark ou devant chez eux. Moi, j'aime bien la fête foraine.
18: Moi, j'aime un petit peu tout.
15: Moi, c'est la cavalcade.
18: Okay. J'aime bien Résurgence et la foire en mai. Je vais à l'Odève pour le petit Taïd et pour le grand, je vais en Tunisie.
20: Bien les chats. J'aime bien lancer les confettis.
2: Toujours eu beaucoup de fêtes à l'Odève.
15: J'aime Résurgence.
19: Est-ce que tu as vécu la guerre?
15: Est-ce que vous avez été résistant?
10: Eh oui, j'étais jeune, mais je l'ai connue, la guerre de 1939-1945. J'avais 14 ans, j'étais jeune. Et je savais qu'il y avait beaucoup de prisonniers qui partaient en Allemagne. Ce qui avait changé à Octon, c'était que... je ne sais pas si les jeunes comprendront, on avait le maquis. C'était des maquisards qui vivaient dans les montagnes, cachés. Et ils faisaient de la résistance contre les Allemands. Et alors, les avions circulaient pour surveiller. Il fallait faire très attention. Mais tout s'est très bien passé. On a été prudents, tous les personnels, les enfants, leur papa, leur maman, tout s'est très bien passé. Ils n'étaient pas loin de mon village, les Allemands. C'est pour ça que quand on a été averti par le maire de notre village, il nous a dit « Attention, il faut faire attention à ce que vous parlez, ce que vous dites. » Parce que eux, ils sont là, ils écoutent, ils observent et puis ils agissent. Alors bon, moi j'avais 14 ans, j'étais jeune. Bon, mais papa et maman m'ont dit « faut pas parler, faut rien dire. » Et je me suis... J'ai jamais plus parlé à personne. Hein. Je voulais pas trahir notre pays, la France. J'étais trop jeune pour être résistante. J'étais trop jeune. Ça fait que quand la deuxième guerre a éclaté, là, à 39, j'avais que 8 ans. Ça fait qu'à l'Odève, on n'a pas eu de bombardement. Il y a eu que le maquis. C'est le maquis qui avait fait sauter un pont en descendant de Saint-Pierre. Ça fait qu'ils ne sont pas passés de ce côté. Ils sont passés de l'autre côté. Ah, mais après la guerre, on a dansé. On avait, ici, quand même, c'était pas dangereux parce que... Bon, on avait eu une colonne allemande qui était passée de l'autre côté, là-bas. Et elle n'est pas passée à l'Odève. Parce que... Et alors, une fois, en allant chercher nos fromages là-haut à la ferme, hein, on a rencontré un Allemand qui s'était échappé de la colonne. Hein. Et bien, il nous a demandé où était l'Odève parce qu'il allait se rendre.
9: Disons que non, j'avais pas peur, mais il y avait des quartiers interdits. Parce qu'on était pendant la guerre d'Algérie. Donc, il y avait un minimum. Ma mère, il fallait pas qu'on dépasse notre quartier, vraiment notre quartier. Ben, c'est normal.
13: Je l'ai vécu, mais je m'en suis pas perçue parce que j'étais petite. Mais autrement, j'aurais pu. Ça avait été 2 ans de plus ou 3 ans, oui. J'aurais pu voir la guerre. Mais par contre, je vais te dire, avec ma maman, pour rejoindre mon papa qui était en France et qui avait fait la guerre ici, eh bien, on a traversé tous les Pyrénées à pied pour pouvoir rentrer en France, rejoindre mon papa.
3: Et il n'y avait pas de moyen de transport ?
13: Ben non, il n'y avait pas de voiture, il n'y avait rien à cette époque-là. Tu sais, celui qui avait une voiture, il était riche à l'époque. Il était riche. Et nous, quand on est rentré d'Espagne, on n'avait rien. On n'avait pas de maison, on n'avait rien. Il a fallu que mon papa travaille, que maman aussi travaille, pour avoir un petit... Je ne dis pas une petite maison, mais quelque chose où on pouvait dormir et faire la popote.
10: Ma ville préférée, c'est l'Odève.
3: Tu as le droit d'aller tout seul dans la rue?
13: Je pouvais sortir dehors toute seule parce que c'était, tu vois, il y avait des petites ruelles et chaque ruelle, il y avait des petites maisons pour les personnes âgées, etc. Et nous, comme on était toujours là, eh bien, on restait là et ça se passait très bien. Très, très bien.
21: À 8 ans?
22: Moi, à 7 ans.
23: Moi, j'ai jamais eu le droit d'aller dans la rue toute seule.
10: Il n'y avait pas de problème, il ne fallait pas aller trop loin. Mais on y allait en vélo. Et puis on était quand même les jeunes. Il n'y avait pas de carte de ramassage comme maintenant. Hein. Donc, je voulais aller en vélo tous les jours, descendre en vélo parce qu'il n'y avait pas de carte de ramassage à cette époque-là. Et bien, nous, c'était le vélo. Et j'étais pas la seule. Hein. Au village à Soubès, on était toute une bande hein, qui descendions en vélo. Parce qu'on ne voulait pas être pensionnaire.
9: On était assez libres. Enfin, nos parents nous surveillaient quand même. Hein.
5: Moi, des fois, quand je m'ennuie, je fais un tour dans la ville, enfin, dans la ville un petit peu, et je vois s'il y a des amis, et s'il n'y a pas d'amis, je rentre à la maison.
6: À 10 ans, oui, j'ai fait des vélos, au billet.
14: Mais vous pouviez sortir tout seul à 10 ans?
6: Oui, dans le village, pas tout seul, pas en ville.
5: Oui, enfin...
11: Ça dépend où aller.
5: Oui, voilà. Et des fois, ils nous donnent une limite et on... Enfin, ils nous donnent un endroit, un espace juste où aller et on n'a pas le droit d'aller autant.
10: Eh bien, disons que dans le village où j'étais, dans mon quartier, on allait à l'école. On n'avait pas un car qui nous amenait à l'école. On y allait à pied. On faisait des fois 1 kilomètre pour se rendre à l'école. Alors, on partait le matin, on mangeait à la cantine à midi, et le soir, on retournait chez nos parents qui venaient nous chercher à l'école. Et on avait des devoirs à faire à la maison. Mon papa et ma maman m'ont recommandé de ne pas m'aventurer toute seule sur les routes, parce que je courais en danger, que je ne comprenais pas à cet âge-là. Voilà. Alors, j'étais obéissante, je les écoutais. Et c'était mon papa ou ma maman qui avait le temps de m'accompagner à l'école le matin, et je mangeais à la cantine et ils venaient me reprendre le soir à 4 heures. Et il fallait que je fasse des devoirs, à me donner des devoirs à faire le soir chez moi.
21: Moi, j'y vais de temps en temps, tout seul, mais j'y vais plus souvent avec mes parents.
24: Et moi, des fois, quand il fait beau, ma mère, elle me laisse aller tout seul à l'école et avec mon père au stade.
25: Ben moi, ma mère, elle me laisse aller au skatepark tout seul. Moi, j'ai pas le droit d'y aller dans la rue.
26: Avant que mes parents se séparaient, j'habitais pas trop en ville, du coup, je pouvais pas sortir, mais sinon.
27: J'ai pas encore le droit.
28: C'était comment l'école?
29: Comment t'habillais-tu pour aller à l'école?
10: Il n'y avait qu'une classe, mais c'était qu'une... Voilà. Il faut dire aussi que j'ai fait une scolarité avec M. Rocky. Et M. Rocky, l'instituteur, il était très sévère. Et j'ai passé l'examen en prêt en 6e. Bon, j'ai été reçu, mais comme j'étais souvent malade, l'instituteur a dit, on va la garder, surtout que mon idée, c'était, je ne veux pas être pensionnaire au collège de l'Odère. Et j'ai passé le certificat d'études à 12 ans, et je suis rentré directement en 5e. Voilà. J'ai sauté la 6e. Donc, c'était ma scolarité. Et puis, alors, j'ai passé le brevet, et puis je suis resté. Il y en a beaucoup au brevet qui partaient parce qu'on était au collège de filles. Et ça allait que jusqu'en 3e. Et après, la 3e, je suis resté et pour passer le bac. Et alors, j'étais pensionnaire à l'école, au collège des filles, mais j'allais prendre les cours à l'école, au collège des garçons. Le lundi, on montait le drapeau et on chantait « Maréchal, nous voyons, l'espérance ». Et le samedi, on redescendait les couleurs. À l'école, on avait le mercredi, il fallait faire de la gymnastique.
9: Moi, en Algérie, je m'habillais comme... On s'habillait en France, avec un vêtement et puis un tablier. Bon, moi, j'ai vécu mes 17 ans, mais c'était pas différent tellement de la France. Parce que l'Algérie, à l'époque, était française, qu'on le veuille ou pas. Elle était française, et donc on avait les mêmes habitudes que les Français. D'ailleurs, on était Français.
27: Oui. Quand vous allez à l'école,
9: oui,
27: vous avez dit que vous habillez avec un tablier.
9: Ah oui.
27: Et qu'un tablier, rien d'autre?
9: Ah non, j'étais habillée, il y avait une robe. Mais on avait toujours un petit tablier pour les taches d'encre, pour les... Voilà, tu crois? Alors, comme ça, nos mamans, elles nous enlevaient le tablier, elles nous en remettaient un autre. Et on gardait toujours le même linge. Par économie, on ne pouvait pas non plus...
10: On pouvait s'habiller comme on voulait. On nous laissait libres. Alors, dessous, on était bien habillés. Mais pour travailler, pas se salir avec l'encre, on nous faisait mettre un petit tablier.
27: Mais vous disiez que vous pouvez vous habiller comme vous voulez, mais vous...
29: Mais vous, vous habillez comment? Une jupe, une robe?
10: Oui, mais à ce moment-là, on n'avait pas l'habitude de mettre le pantalon comme on met maintenant.
9: Non, on n'avait pas de pantalon, non?
10: On mettait une jupe, une petite robe, un petit tablier, et on allait à l'école. Et à l'école, quand on arrivait, avant 8 heures, on se mettait en rang, avant de rentrer en classe. On se mettait en rang, le maître ou la maîtresse nous faisait mettre en rang, et avant de rentrer en classe, il fallait montrer les mains, pour qu'on ait les mains propres, pour ne pas salir le cahier. Et ceux qui avaient les mains sales, le maître ou la maîtresse leur disait, tu vas au lavabo, tu vas te laver les mains, parce que tu vas salir ton cahier. Il fallait être propre.
29: Bien, elle a dit, et les garçons, ils s'habillaient comment?
10: Oh ben, non, à ce moment-là...
9: Des shorts, plus ou moins des shorts.
10: Oui.
9: Alors, je parle de l'Algérie, bien sûr.
10: On mettait des petites robes, un petit tablier.
29: Mais les garçons, ils mettaient quoi?
10: Ah ben, ils mettaient des pantalons.
29: Vous avez déjà joué à cache-cache et au loup?
9: Oh ben, bien sûr, hein. Et à sauter à la corde, et bon, il y a beaucoup de choses qu'on fait quand on est jeune.
14: Alors, en fait, à la petite école, jusqu'à la sixième, c'était mixte. Parce que c'était une petite école d'un village. Et ensuite, au collège, on devenait encore mixte. Et à l'époque, il y avait encore le lycée, où il y avait des lycées de garçons et de filles. Mais c'était la fin des lycées où c'était séparé. Alors à l'époque où j'y étais, on était 12 enfants, à savoir qu'il y en avait 2 qui venaient de l'Odève, et les 10 autres venaient de la commune. Il y avait à peu près 10 enfants qui avaient 2-3 ans de différence avec moi, et souvent plusieurs frères et sœurs de la même famille. Imaginez, nous, on avait un seul maître qui faisait toutes les classes. Et donc, dans la même pièce, il y avait des tables de 2 ou de 4, et on travaillait ensemble, on faisait des petits groupes, un peu comme aujourd'hui. Et donc, à savoir qu'il y avait le CE1, le CE2, le CM1 et le CM2 dans la même pièce. Et moi, donc, la première année où j'étais à l'école, si mes souvenirs sont bons, j'avais 7 ans. Puisque pour y aller tout seul à pied, ils ont estimé qu'avant, j'étais trop petit pour faire la route tout seul.
26: On fait des maths, du français, de la conjugaison.
25: Des fois de l'arithmétique, on vient ici.
0: Moi, je joue pas avec les garçons parce que je suis en profil 4, mais je pense que oui.
26: Comme je dans la cour ou... Bah, en fait, nous, on a un système de profil 4, donc ça veut dire que les personnes qui ont un bon comportement, les profs vont pouvoir leur laisser une confiance pour qu'ils soient seuls dans l'école, dans le sens où ils vont pouvoir, au lieu du temps de la récré, aller dans la classe. On a une salle de musique aussi, une salle de jeux de société.
29: T-shirt, sweat, j'aime pas les jeans, je fais tout le temps des joggings.
0: J'aime bien la récréation.
25: Oui, on jouait ensemble plutôt quand l'année dernière et les années d'avant.
6: Trois couettes, elles étaient gentilles, on faisait des dessins, du chant, un peu de danse, jeu aux cartes.
10: À la marraine, hein. Ouais. À la poupée, des fois. Ouais.
14: Les cours élémentaires.
10: L'école primaire, c'était très bien. À l'école Prosper Gilles. C'est-à-dire, on commençait le matin, c'était pas comme maintenant. C'était la première année d'école, c'était la sixième. Sixième, cinquième, quatrième, on allait jusqu'à la première, qui était l'année du certificat d'études. Au carré, on jouait au carré. Avec une pierre, voilà, c'est ça. À la corde aussi. En dernière année, on faisait le samedi, où on faisait ou couture, ou dessin, ou musique. C'était le samedi. D'ailleurs, c'est là que j'ai appris beaucoup de choses en couture, à l'école. Que j'ai su faire les boutonnières, les jours, les ourlets, tout ça.
13: L'école, quand je suis arrivée en France, tu sais, je vais te dire, quand je suis arrivée en France, je connaissais pas du tout le français. Et on m'a mis dans l'école maternelle. Et bien, petit à petit, en écoutant mes petits copains et copines, bien, j'ai commencé à parler un peu français. Puis après, je suis allée à l'école. Et voilà, mais autrement, quand je suis arrivée en France, je parlais pas français. je parlais espagnol. Oui, c'était une grande coupe courte et on jouait dedans avec des cailloux, mais où on jouait à la ronde, des choses comme ça.
28: Est-ce qu'il y avait déjà du béton dans...
13: Du béton?
11: Ouais. Est-ce qu'elle était bétonnée, votre cour d'école?
13: Ah oui, oui, oui, oui. C'était pas les cailloux, hein. C'était bien... oui, oui.
1: Raconte-moi une bêtise.
10: Alors mes parents m'amenaient à Montpellier et sur la Esplanade, en Espagne, il y avait les manèges. Donc j'étais petite à ce moment-là. Donc c'était mon grand-père qui me menait d'un manège à l'autre. Et moi j'adorais les voitures. Et voilà. Donc d'une voiture je descendais, voilà. Puis, ça a été le moment de partir. Alors, mes parents sont arrivés, le grand-père a suivi, et moi, je n'ai pas suivi. Et quand ils se sont arrivés au bout de l'Esplanade, ils ont dit, mais où elle est passée? J'avais disparu. Alors, le grand-père a dit, il se pourrait qu'elle soit encore remontée sur les manèges. Parce qu'elle a dit, le monsieur, il me nous connaît. Depuis qu'elle y tourne, elle tourne, hein. Et effectivement, on m'a retrouvé là.
29: J'ai poursuivi ma sœur avec un bâton que mon petit frère avait taillé. Et j'ai fait un trou dans la porte.
10: Ah oh, ben ça m'arrivait.
1: Et
10: quoi, ouais. Ah ben des fois, je disais à maman, je vais à tel endroit et puis j'allais à l'autre. Ah. Ça, il fallait pas que je le fasse.
1: Et quel endroit?
10: Eh ben, on s'était pas bien loin l'un de l'autre. Mais quand maman me cherchait, elle croyait que j'étais là où je lui avais dit, puis finalement, j'y étais pas, j'étais à l'autre bout. Et alors, ma maman me grondait. Elle me disait, je veux savoir où tu te trouves, où tu vas et où tu es. Voilà. Ils étaient quand même sévères, nos papas et nos mamans. Fallait obéir.
6: On allait dans le jardin manger les fraises. On cassait les carreaux.
29: Bah, quand j'étais petite, j'ai jeté des jouets par la fenêtre. Parce que je sais pas pourquoi j'ai fait ça. J'avais envie de les donner à des gens. Mais en plus, c'était complètement débile parce qu'en fait, c'était mes jouets préférés.
6: On allait à la l'épicerie, chercher des commissions. Et on piquait les bonbons.
29: J'ai mordu ma sœur dans le dos. Parce que, en fait... J'avais mis sa chambre un petit peu en bazar. Du coup, elle lui a dit, bah, pour te faire pardonner, tu me fais un massage au dos. Et moi, je voulais pas, donc je lui ai fait un massage. Et après, elle avait de la peau, du coup, dans le dos. Et je lui ai mordu le dos. Et maintenant, elle a une trace rouge.
2: Yeah. Oui, pendant que j'étais au Maroc, j'ai lancé des pétards pendant un mariage.
4: Moi aussi, une fois, j'ai lancé des pétards quand tu es venu. Et ça a eu des problèmes. Moi aussi, une fois, on faisait que de on prend le ballon, on tape sur les vitres. Il y a des personnages âgés.
28: Des fois, quand je n'ai pas envie de promener mon chien, et bah, je fais croire à mes parents. Enfin, je monte, je fais la moitié du tour du quartier pour leur faire croire.
2: Une fois, j'avais pris une pierre et je l'avais lancée sur le pare-brise d'une voiture. Après, je me suis fait punir.
28: Et à moi, j'ai jamais fait de bêtises dans la rue.
7: Moi, non, j'ai que fait des bêtises chez moi, mais pas dans la rue. Non, moi, j'en fais pas des bêtises à part chez moi.
28: Et lui, dans le carnet secret de ma sœur.
10: Ah, ben, quand on est petit ou petite, on fait toujours des bêtises en cachette de papa et de maman pour pas se faire gronder.
13: Si tu crois que je n'ai pas fait des bêtises comme tout le monde, mais pas des grosses bêtises. Les seules bêtises que je faisais, c'est que des fois maman me disait donne-moi un coup de main pour faire quelque chose, et moi j'avais pas envie, je voulais m'amuser. Mais autrement, des grosses bêtises, non. Mais comme tous les enfants, j'ai fait des bêtises. J'ai cassé beaucoup de choses à la maison, en jouant.
10: Des bêtises comme tout le monde, hein. Comme tous les enfants, plus ou moins, en fait.
3: L'espace public n'est pas qu'un décor, c'est un terrain de jeu, un lieu de passage, un espace de pouvoir. Un endroit où l'on apprend très tôt quelle place on nous laisse et celle qu'on ose prendre. Pendant ces deux sessions avec les élèves, puis ces deux rencontres entre l'école et l'EHPAD, nous avons vécu des moments de partage qui nous rappellent une chose essentielle. L'espace public nous appartient à tous, mais il ne s'offre pas toujours à nous de la même façon.
8: Écouter les enfants parler de leur skatepark, voir les résidents et résidentes de l'EHPAD raconter leur quartier, c'est déjà déplacer les lignes. Parce qu'écouter, c'est reconnaître. Parce que raconter, c'est reprendre un peu de place. Alors peut-être que demain, les cours d'école, les places, les rues, ne seront plus des espaces à partager comme on peut, mais des espaces à habiter ensemble pleinement. Des lieux où chacun et chacune aurait le droit d'être, de jouer, de parler, de rêver, sans devoir se justifier. Ce projet, c'est une graine. Une graine plantée dans l'idée que l'espace public est un bien commun et que sa beauté réside dans notre capacité à le partager, à le réinventer, à s'y sentir légitime.
3: Si ces rencontres laissent une trace, qu'elle soit celle-ci, un pas de plus vers un espace public, plus juste, plus ouvert et vraiment commun. La prochaine fois que vous traverserez une place, un parc ou une cour d'école, demandez-vous, qui s'y sent chez soi et qui, au contraire, doit encore s'y faire une place.
12: Nous remercions tous les participants, l'école César Vinas, la médiathèque Confluence, l'EHPAD, l'écureuil et l'association du grain à moudre.
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1: Il est 14h.

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1: Il est 16h.
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4: Bonjour, bienvenue et merci d'écouter Radio Le Dev. Il est 16h et comme chaque lundi, il est l'heure de retrouver les résultats sport du week-end avec Damien Sentes et Alain Mendes, journaliste à Midi Libre.
5: Montez qui finalement, après avoir joué les premiers mois, a joué le maintien et a essayé de se sauver, vont finalement finir par accrocher le podium à ce rythme-là.
6: Bah, ils y sont, ça y est, sur le podium. Les Clermontais sont troisième après leur victoire hier après-midi à Mende 1-0. Mende qui luttait pour son maintien, qui était venu gagner à l'aller à Clermont. C'est la seule défaite enregistrée sur le banc Clermontais par Jean-Luc Musée, le nouveau coach arrivé en fin de l'année dernière. Les Clermontais qui se sont imposés face à une équipe qui a dominé, qui a eu des occasions en seconde mi-temps, mais qui s'est fait contrer. Un but de Sacha Guillen en seconde période, 1-0 pour la Clermontaise qui finira sa saison dans 15 jours face à Fabregue, le dernier à la maison.
5: En Régional 2, alors on va parler de Paulhan qui a réussi une belle saison là aussi, mais finalement le seul club qui aura vraiment déçu cette année en football, c'est Saint-André avec une nouvelle défaite à domicile dans une autre poule.
6: Et dans un contexte un peu particulier, hein, une crise entre le staff, les dirigeants, une séparation dans la douleur, des joueurs qui s'en vont, et puis après une très bonne première partie de saison pour les Saint-Andréens, c'est plutôt compliqué cette fin de saison. Ils ont perdu chez eux 2-0 contre Balaruc, avant-dernier qui lutte pour le maintien. Les Saint-Andréens qui ont loupé dans ce match deux pénaltys, un à 0-0 et un en fin de match à 2-0 pour réduire l'écart.
5: Du côté de Paulhan, dans l'autre poule, là ça va bien par contre.
6: 3-2 pour l'Olympique face à l'Olympique Giroud, pour les Polonais qui sont quand même aussi un peu en roue libre, hein, depuis quelques temps. La quatrième place, on le dit chaque lundi, elle est assurée, elle est verrouillée. Paulhan qui ne peut pas aller plus haut, qui finira quatrième, personne ne peut le rattraper, et qui est resté quand même sur trois défaites consécutives, qui a, voilà, les Polonais qui à la maison pour leur dernier match de la saison ont rectifié le tir, victoire 3-2 avant une dernière journée, mais ce qui sera à l'extérieur cette fois.
5: Un mot de Régional 3, car c'est quasiment fait. Canet sera en Régional 2 l'année prochaine. En fait, tu vas nous dire tout ça, mais il devait faire match nul. Ils l'ont fait, mais Millau a fait match nul. Donc, enfin, il leur manque plus qu'un petit point à domicile contre le dernier. Donc, le plus dur a été fait ce week-end.
6: Voilà, pas tout à fait mathématiquement, bien sûr, mais le plus dur a été fait, tu l'as dit, avec ce nul à Sainte-Afrique, une équipe qui lutte pour le maintien, un partout pour les Canetois, qui gardent 3 points d'avance sur Millau en tête du classement de leur groupe de Régional 3. Millau accroché par la réserve de Mende chez lui, un partout. Ça ne change rien, hein, même si Millau avait gagné. Il faut battre le dernier, qui n'a que 6 points, le Buisson, dans 15 jours, à Canet. Un match qui sera largement dans les cordes des Canetois, qui est très déséquilibré sur le papier, et ça devrait le faire pour Canet, qui pourra faire la fête dans 15 jours à la maison et fêter peut-être, ou vraisemblablement on va dire, un titre et une montée en Régional 2.
5: Un mot de départemental, puisqu'il y a un club qui joue en départemental qui vient

0: ce n'y sera plus, c'est Gignac hein, qui accentue son avance en tête de sa poule. Tu vas nous parler de cette D1 parce que clairement la réserve se déplaçait, a perdu. Du côté de la Clermontaise, de l'équipe réserve, est-ce qu'ils sont en danger ou pas? Voilà, quels ont été les résultats et quelles sont les deux tendances pour ces deux clubs?
1: Voilà, il reste une journée, l'équipe 2 de la Clermontaise va se maintenir. Elle a perdu 4-1 au Gallia Club de Lunel, chez la réserve de Lunel, hier après-midi, quelques jours après son élimination en finale, à sa défaite, enfin au tir au but en tout cas, du Challenge Martin à Vandargues le 14 mai. C'était un partout, 6 tirs au but à 7, les Clermontais qui ont laissé filer le titre et qui s'inclinent en championnat juste derrière contre Lunel. Du côté de Gignac, ben, on continue de dérouler, hein, l'équipe de Christian Chapelle qui a battu la réserve de Castelnau-le-Crest 5-1 hier lors de l'avant-dernière journée de championnat, des Gignacois qui étaient déjà assurés du titre et de la montée mais qui veulent mettre un point d'honneur à finir invaincu depuis que leur nouveau coach est sur le banc cette saison.
0: On va parler de volleyball à présent et du Challenge de France avec les garçons, les M18 de Clermont qui recevaient en demi-finale.
1: Qui jouaient la demi-finale à Saint-Jean-en-Bray, la finale du Challenge M18 à Saint-Jean-en-Bray près d'Orléans. Après 7 tours passés dans la compétition, les Clermontais se retrouvaient dans une finale à 8 avec 2 poules de 4 et un format de tournoi. Battus par Lorient, dès leur premier match de poule, ils ont gagné les deux suivants, ils sortent de poule, mais ils rencontrent dans un format croisé le grand favori Nancy, contre qui ils ont perdu de très peu, de 7-1 en demi-finale, avant de perdre le match pour la troisième et quatrième place, 2-7-1 là également au tie-break contre l'équipe de Lorient.
0: Handball, c'était la dernière journée ou pas de championnat, que ce soit en National 3 féminine ou en pré-national masculine pour les Clermontais
1: avant-dernière.
0: Donc il restera un week-end encore, mais un week-end à oublier pour les deux équipes.
1: Avant-dernière journée pour les filles en National 3 féminine qui se dépassaient à Muret. Elles ont perdu 32-29, elles seront reléguées en fin de saison, à moins d'être, comme on le disait la semaine dernière, d'être repêchées. En fin de saison, mais en tout cas il restera un match à jouer contre Thuir samedi prochain à 20h pour finir une saison difficile. Et puis chez les garçons c'est fini, ça s'est fini par une défaite 33-19 à Thuir en championnat pré-national, les garçons du HBC Clermont qui finissent dans le ventre mou du classement, 7e position.
0: Et puis il y avait des demi-finales en Coupe de l'Hérault qui se jouaient du côté de l'Odève ce week-end
1: au gymnase d'Inard, l'ACL, l'Athletic Club Lodévois, qui recevait Jacou et qui s'est incliné en demi-finale de Coupe de l'Hérault 27-23.
0: Et en tambourin, nos deux favoris locaux, que ce soit Gignac ou Vendémian, ont réussi un beau week-end avec un déplacement périlleux pourtant pour Gignac.
1: Hein. Gignac, déplacement difficile à Cazoul-d'Hérault, mais les Gignacois solides se sont imposés. À la balle de match, 13 jeux à 12, ils perdaient 12-10, ils perdaient 45-0 à 12-12, ils sont revenus à 45 partout et ont remporté la dernière balle. Ils restent leaders invaincus de ce championnat après 6 journées de National 1. Et puis du côté de Vendémian, dans le choc au sommet entre le deuxième et le troisième, Vendémian a battu Cournon-Terral et prend la deuxième place. 13 jeux à 10, Vendémian qui a enchaîné le dimanche, ça se passait samedi, qui a enchaîné le dimanche par un match avancé contre Monceau-sur-Dordogne que les Vendémianais ont également remporté. 13 jeux à 5, cette fois, Gignac premier, Vendémian deuxième, Cournon-Terral 3, Cazoul 4, voilà les quatre favoris sont au rendez-vous à des échelons divers du championnat.
0: Et puis pour conclure, ce week-end c'était le rallye du printemps aussi sur notre territoire, ça donnait quoi finalement?
1: Voilà un rallye du printemps basé à Canet, à l'espace Saint-Martin, mais une seule spéciale dans un format inédit entre le Thon et le Puech, à faire une fois vendredi soir, en nocturne, deux fois samedi. Et c'est Maxime Escudier, associé à la bien nommée Mallory Puech, qui se sont imposés. Ils ont remporté les trois spéciales sur leur Citroën C3. Maxime Escudier, le pilote clermontais qui a signé, qui a rejoint cette saison l'écurie auto lodévoise de la Trescoule qui organisait l'épreuve avec la ZAM Montpellier Méditerranée, un rallye dans lequel il y avait beaucoup de locaux, hein, des Clermontais, mais aussi des Canetois, des Lodévois, qui se sont illustrés pendant les deux jours sur cette course régionale.
0: Merci beaucoup Alain.
2: Merci Alain, on te retrouve la semaine prochaine.
1: À la semaine prochaine, oui. Bonne semaine à tous.

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0: 16h30 à l'écoute de Radio Lodève, voici les informations, voici le journal d'RFI.
1: RFI vous informe, bonjour Sophie Pouzrat.
2: Bonjour Juan, bonjour à toutes et à tous. En Palestine, le congrès du Fatah, le parti historique de Yasser Arafat, s'est refermé. Cela faisait 10 ans que le mouvement ne s'était pas réuni. Sans grande surprise, Mahmoud Abbas a été réélu à l'unanimité à la tête du parti. Deuxième motif de satisfaction pour le président de l'autorité palestinienne, son fils a été élu au comité central, l'organe le plus important du parti. Alors qui est Yasser Abbas et comment lire son arrivée dans l'arène politique palestinienne? Élément de réponse avec Amira Souilem à Ramallah.
3: Chef d'entreprise qui a fait fortune dans l'immobilier, dans le tabac et dans la finance, le fils aîné de Mahmoud Abbas, qui vit majoritairement au Canada, s'est fait connaître des Palestiniens il y a 5 ans, quand son père, aujourd'hui âgé de 90 ans, l'a nommé représentant spécial. Son élection intervient alors que les bailleurs de fonds européens de l'autorité palestinienne exigeaient une démocratisation grandissante des instances palestiniennes, ainsi qu'une ouverture à la société civile. L'autorité palestinienne s'était alors engagée à organiser une présidentielle et des législatives, mais à ce jour, aucune date n'a encore été avancée pour ces scrutins. En attendant, tout le monde semble sortir gagnant de ce congrès. Les partenaires occidentaux qui ont obtenu, comme ils le souhaitaient, de premières élections donnant une impression d'ouverture, et Mahmoud Abbas, qui non seulement a réussi à se maintenir, mais qui, très soucieux de sa succession, a aussi fait élire son fils à un poste clé du parti. Tout le monde, sauf peut-être les Palestiniens, dont l'impression d'être écarté de la vie politique ne fait que se renforcer. Amira Souilem, Ramallah, RFI.
2: Alors que Donald Trump a de nouveau menacé l'Iran d'une destruction totale, Téhéran annonce ce lundi avoir répondu à une nouvelle proposition américaine. En parallèle, un drone s'est abattu près d'un site nucléaire aux Émirats Arabes Unis, provoquant une nouvelle hausse des prix du pétrole. Et c'est dans ce contexte que le G7 est au chevet de l'économie mondiale. Ce lundi, à Paris, les ministres des Finances des pays membres vont tenter de s'accorder sur les réponses à apporter face aux conséquences économiques du conflit au Moyen-Orient. Paris et Alger calment le jeu. Ce lundi, le ministre français de la Justice, Gérald Darmanin, doit se rendre en Algérie. Nouveau geste d'apaisement des tensions diplomatiques après la visite au mois de mai d'Alice Rouffeau, ministre française déléguée aux armées. Le garde des Sceaux devrait discuter de la coopération judiciaire entre Paris et Alger, mais aussi du sort de Christophe Glaise, journaliste français emprisonné en Algérie depuis plusieurs mois. Un dossier qui empoisonne les relations entre les deux pays. Une situation inextricable en Andalousie, région du sud de l'Espagne, dans la foulée des législatives régionales. Les conservateurs ont certes gagné avec brio en obtenant 53 sièges, mais ils demeurent à 2 députés de la majorité absolue, ce qui veut dire que Bonilla Moreno, le leader de droite libérale, sera dépendant d'une certaine manière de l'extrême droite. Correspondance à Madrid de François Musso.
4: C'est une victoire amère pour le jeune et modéré Juan Manuel Bonilla Moreno. Celui qui était déjà au pouvoir depuis 4 ans a certes emporté le scrutin régional avec brio, mais il n'obtient pas la majorité absolue et il est face à une situation difficile. Il sait d'avance qu'il ne pourra pas gouverner avec les trois formations de gauche. Il se retrouve donc à la merci de Vox, l'extrême droite. Et cela, il n'en veut pas.
5: Jusqu'au bout, je vais tenter. Je vais travailler de toutes mes forces pour gouverner en solitaire. Je ne veux aucun type d'empêchement et de conditionnement de la part de Vox. Je le dis clairement, je n'ai aucun intérêt à gouverner avec Vox.
4: Certes, ce libéral modéré ne veut pas s'allier avec l'extrême droite qui veut lui mettre des bâtons dans les roues, le forcer à appliquer la préférence nationale contre les immigrés, le forcer aussi à refuser les aides pour les étrangers. Mais la réalité est que comme il est désormais minoritaire, il ne va plus pouvoir gouverner comme il le faisait jusqu'alors. François Musso, Madrid RFI.
2: Et pour le camp socialiste de Pedro Sanchez, c'est une défaite très amère. Il réalise le pire résultat de son histoire dans ce scrutin à un an des législatives. Direction le sud de la France, où le grand rendez-vous international du cinéma continue de battre son plein à Cannes. Mais entre les projections et les montées du tapis rouge, une polémique enfle dans le milieu. La tribune contre Vincent Bolloré, signée par plus de 600 professionnels du monde du cinéma et qui dénonce l'emprise grandissante de l'extrême droite à travers le milliardaire qui est aussi actionnaire majoritaire de Canal+. La réponse du patron de Canal+, Maxime Sada, ne s'est pas fait attendre. En plein festival, il a annoncé ne plus vouloir travailler avec les 600 signataires. Ce lundi, le président du Centre National du Cinéma appelle au calme, disant regretter une réaction qui aggrave les clivages. Fin de citation.

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1: Il est 17h.
2: Bonjour, bienvenue et merci d'écouter Radio Le Dev. Il est pile à 17h tout de suite, le flash local présenté par Damien Saintès. Bonjour Damien.
3: Bonjour Cédric, bonjour à toutes et bonjour à tous. Un conseil communautaire ce lundi soir pour les élus de la communauté de communes Vallée de l'Hérault. Une séance qui se tient dès 18h ce lundi 18 mai avec à l'ordre du jour notamment la mise en place de la redevance d'enlèvement des ordures ménagères à l'usage. Également l'accueil des gens du voyage à travers l'acquisition de parcelles en vue de la réalisation de terrains familiaux. À l'ordre du jour toujours ce soir, la gestion du site du Pont du Diable à travers l'exploitation de vergers d'olivier. La séance débutera donc à 18h au parc de Camals-Saginiac et comme de coutume, vous pourrez suivre en direct ce conseil communautaire en vous rendant directement sur la chaîne YouTube de cette communauté de communes Vallée de l'Hérault. Demain, c'est un conseil municipal pour les élus de Saint-Jean-de-Fosse. La prochaine séance qui se déroulera ce mardi 19 mai à 18h30 en salle du conseil. À l'ordre du jour figurent notamment plusieurs points d'administration générale, dont la commission de contrôle de la liste électorale, la commission communale des impôts directs avec la dénomination d'une voie communale, un volet relatif au personnel communal avec l'examen des indemnités forfaitaires pour travaux électoraux, une séance ouverte au public. Le vendredi 5 juin prochain, la matinale de l'innovation se tiendra à Clermont L'Hérault dans les locaux de Capdif, organisé par Novelid, c'est l'incubateur du Sidel Pays Cœur d'Hérault, en partenariat avec la communauté de communes du Clermontais. Cet événement va réunir entreprises, acteurs économiques et institutionnels autour d'un enjeu majeur, faire de la coopération un levier d'innovation et de sécurisation des activités. La matinale de l'innovation s'inscrit dans la programmation annuelle portée par Novelid et constitue un temps fort pour les acteurs économiques du territoire. Elle a pour objectif de favoriser les initiatives locales et inspirantes et favoriser l'émergence de dynamiques collectives pour y participer. Donc, l'inscription à cette matinale se fait directement via le site internet du Sidel Pays Cœur d'Hérault. La communauté de communes du Lodévois et l'Arzac lance un appel à participer aux prochaines journées du patrimoine. Les journées européennes du patrimoine qui reviennent les 19 et 20 septembre prochains autour des thèmes patrimoine de la photographie et patrimoine en péril. La communauté de communes coordonne la programmation et invite les acteurs du territoire à proposer des animations et des visites guidées avant le 30 mai prochain. Si vous êtes intéressé, il suffit de se rapprocher du service patrimoine de l'intercommunalité du Lodévois et l'Arzac. Tour des stades 2026, le sport s'invite dans les villages de la Vallée de l'Hérault avec une prochaine date ce vendredi. La communauté de communes Vallée de l'Hérault qui a lancé l'édition 2026 de son Tour des stades. C'est un événement sportif itinérant et gratuit à destination des 6-18 ans. 5 rendez-vous ont donc été programmés dans 5 communes du territoire avec pour objectif de promouvoir la pratique sportive, de favoriser la découverte de disciplines variées, de créer des temps conviviaux. Le Tour des stades fera donc étape ce vendredi 22 mai sur la commune de Vendémiens. Chaque date propose un programme d'activités sportives différents. En partenariat avec les associations locales et les clubs du territoire, les jeunes participants peuvent ainsi s'initier à diverses disciplines, découvrir de nouvelles pratiques et partager un moment dynamique et convivial. L'événement est lui entièrement gratuit, il est ouvert à tous les jeunes âgés de 6 à 18 ans avec un goûter offert à l'issue des activités afin de prolonger le moment de partage. Vous pouvez encore répondre à l'appel à projet lancé par la région qui mobilise 200 000 euros supplémentaires pour soutenir donc les projets de solidarité alimentaire. Vous avez jusqu'à la fin du mois de juin, le 30 juin, pour y répondre. L'ensemble des modalités est à retrouver sur le site de la région. Il y avait du football ce week-end et la Clermontaise accroche le podium en Régional 1 après sa victoire à Mende, 1-0 en Régional 2. Saint-André qui a perdu à domicile contre Ballaric, 2-0. Pollang finit lui cette saison à domicile, 3-2 contre Giroud pour une victoire. Pollang qui aura un dernier match à l'extérieur à jouer le week-end prochain.

0: Et puis en R3, c'est pratiquement fait pour Canet qui a fait match nul à Saint-Affrique 1-1. Il ne reste désormais plus qu'un point à arracher contre le dernier à domicile pour Canet pour s'adjuger le titre en Régional 3 le week-end prochain.
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2: Bonjour, bienvenue et merci d'écouter Radio Lodev. Très heureux de vous retrouver, les amis, en ce lundi après-midi. Cédric pour vous accompagner jusqu'à 19h. Merci Damien, prochain rendez-vous avec l'info. Ce sera tout à l'heure à partir de 17h30. Vous retrouverez le flash de Radio France International et vous retrouverez tous vos rendez-vous tout au long de cet après-midi. N'oubliez pas, dans quelques minutes à 17h15, les petites annonces gratuites. À 17h45, nous partirons du côté des cinémas de la région, voir les films à l'affiche de ce lundi 18 mai 2026. À 18h15, on ira jeter un petit coup d'œil du côté du programme télé, bien sûr. Je vous donnerai des infos loisirs, des idées de sortie, de la musique avec Aya Nakamura, Copine et Sia sur Radio Lodev. Bon après-midi à tous.

Merci d'écouter Radio Dev, c'était Ayana Kamura. Les amis de l'UNAS Les Châteaux vous proposent des visites guidées tout au long de l'année. Des visites guidées du centre historique de l'UNAS. Rendez-vous ce mercredi 20 mai. Ça dure environ 2h30. Il faut prévoir des chaussures de marche et une bouteille d'eau. Le départ se fera de l'office de tourisme de l'UNAS à 15h. Et c'est 5€ et c'est gratuit pour les moins de 18 ans. Pour tout renseignement et inscription, contactez l'office de tourisme de l'UNAS Les Châteaux 04 67 23 76 67. Vous avez un atelier bébé à Gignac, à l'espace Respire de Gignac. Ce sera demain, mardi 19 mai, de 14h30 à 15h30. Au programme atelier ludique pour apprendre à signer avec votre bébé. Un cycle vous permettant de faciliter l'expression de ses besoins, réduire ses frustrations et renforcer votre lien. C'est un atelier limité à 6 familles dans une ambiance bienveillante avec des comptines, des jeux et des partages. Renseignements et réservations au 07 69 56 42 02. Juste avant de faire les petites annonces gratuites, on s'écoute The Weeknd et Ariana Grande sur Radio Dev.

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1: Bienvenue et merci d'écouter Radio Lodève. Il est l'heure de faire les petites annonces gratuites. On commence avec tout d'abord à vendre 6 chaises en chaîne de salle à manger pour 150€ et un ventilateur à pied 15€. Téléphone 06 26 16 01 33. On recherche et achète des poupées Chouki en bon état de la marque GG des années 60-70. Téléphone 06 14 54 80 04. À vendre une moto, une Kawasaki Versys 1000 cm3, contrôle technique OK, 19 000 km avec plus neuf et poignée chauffante, le prix 7 500€. Téléphone 06 80 32 19 28. À vendre un vélo pliable pour femme pour 60€, c'est au 06 62 66 90 44. À vendre une bâche de piscine d'hiver 8,60 m par 4,55 m pour 250€. Une horloge ancienne en bois 200€. Un évier de cuisine en résine belge à 50€ et un radiateur à bain d'huile 30€. Renseignement au 06 26 16 01 33. À vendre un Opel Crossland SUV de 2021, gris, boîte 6 vitesses, véhicule tout équipé, 74 000 km, essence, distribution, pompe à eau et 4 pneus neufs, facture à l'appui. Le prix 11 500€ à débattre au 06 22 87 37 15. À vendre une porte intérieure en bois laqué blanc avec les gonds et les verrous en très bon état pour 25€, c'est au 06 48 à 74 06 20. À vendre une voiture, une Honda Jazz essence grise argentée de 2007, 163 000 km. Téléphone 06 52 72 29 35. On recherche un four électrique en bon état et à vendre une table ronde en merisier pour 30€, un auvent de caravane, un four micro-ondes 15€ et la personne organise un vide maison à la zone à Saint-André-le-Sangonis. Renseignement au 07 61 44 36 00. À vendre un berlingot Citroën utilitaire 2 litres HDI gris 5 portes 232 000 km contrôle technique OK, embrayage et distribution neuf, facture de réparation à l'appui, vendu dans l'état pour 3 500€ à débattre, c'est au 07 77 04 78 34. À vendre un porte-vélo de la marque Tulle, il peut porter de 1 à 3 vélos en très bon état pour 95€, c'est au 07 67 42 11 33. Et enfin pour terminer, à vendre un matelas plus un sommier 140 par 190 pour 100€ à débattre et à vendre une table de salon en verre à 30€, c'est au 06 38 81 94 96. Voilà, c'est terminé pour les petites annonces.
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1: Merci d'écouter Radio Lodève. C'était les petites annonces gratuites. Alors si vous n'avez pas eu le temps de noter un numéro de téléphone ou si vous aussi vous souhaitez faire passer une ou plusieurs petites annonces sur l'antenne de Radio Lodève, c'est très simple, il vous suffit alors soit de nous contacter au standard de la radio au 04 67 44 27 34 ou alors vous nous envoyez un petit mail à radiolodève@orange.fr. Je vous rappelle, c'est gratuit. Allez, nous on poursuit avec Luis Fonsi et Despacito sur Radio Lodève.

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0: Merci d'écouter Radio Lodève. Il est pile 17h30. Tout de suite, on retrouve le flash de Radio France Internationale.
1: RFI vous informe. Bonjour Sophie Pouzrat.
2: Bonjour Juan, bonjour à toutes et à tous. En Palestine, le congrès du Fatah, le parti historique de Yasser Arafat, s'est refermé. Cela faisait 10 ans que le mouvement ne s'était pas réuni. Sans grande surprise, Mahmoud Abbas a été réélu à l'unanimité à la tête du parti. Deuxième motif de satisfaction pour le président de l'autorité palestinienne, son fils a été élu au comité central, l'organe le plus important du parti. Alors qui est Yasser Abbas et comment lire son arrivée dans l'arène politique palestinienne? Élément de réponse avec Amira Souilem à Ramallah.
3: Chef d'entreprise qui a fait fortune dans l'immobilier, dans le tabac et dans la finance, le fils aîné de Mahmoud Abbas, qui vit majoritairement au Canada, s'est fait connaître des Palestiniens il y a 5 ans, quand son père, aujourd'hui âgé de 90 ans, l'a nommé représentant spécial. Son élection intervient alors que les bailleurs de fonds européens de l'autorité palestinienne exigeaient une démocratisation grandissante des instances palestiniennes, ainsi qu'une ouverture à la société civile. L'autorité palestinienne s'était alors engagée à organiser une présidentielle et des législatives, mais à ce jour, aucune date n'a encore été avancée pour ces scrutins. En attendant, tout le monde semble sortir gagnant de ce congrès. Les partenaires occidentaux qui ont obtenu, comme ils le souhaitaient, de premières élections donnant une impression d'ouverture, et Mahmoud Abbas, qui non seulement a réussi à se maintenir, mais qui, très soucieux de sa succession, a aussi fait élire son fils à un poste clé du parti. Tout le monde, sauf peut-être les Palestiniens, dont l'impression d'être écartés de la vie politique ne fait que se renforcer. Amira Souilem, Ramallah, RFI.
2: Alors que Donald Trump a de nouveau menacé l'Iran d'une destruction totale, Téhéran annonce ce lundi avoir répondu à une nouvelle proposition américaine. En parallèle, un drone s'est abattu près d'un site nucléaire aux Émirats Arabes Unis, provoquant une nouvelle hausse des prix du pétrole. Et c'est dans ce contexte que le G7 est au chevet de l'économie mondiale. Ce lundi, à Paris, les ministres des Finances des pays membres vont tenter de s'accorder sur les réponses à apporter face aux conséquences économiques du conflit au Moyen-Orient. Paris et Alger calment le jeu ce lundi. Le ministre français de la Justice, Gérald Darmanin, doit se rendre en Algérie. Nouveau geste d'apaisement des tensions diplomatiques après la visite au mois de mai d'Alice Rouffaut, ministre française déléguée aux armées. Le garde des Sceaux devrait discuter de la coopération judiciaire entre Paris et Alger, mais aussi du sort de Christophe Glaize, journaliste français emprisonné en Algérie depuis plusieurs mois. Un dossier qui empoisonne les relations entre les deux pays. Une situation inextricable en Andalousie, région du sud de l'Espagne, dans la foulée des législatives régionales. Les conservateurs ont certes gagné avec brio en obtenant 53 sièges, mais il demeure à 2 députés de la majorité absolue, ce qui veut dire que Bonilla Moreno, le leader de droite libérale, sera dépendant d'une certaine manière de l'extrême droite. Correspondance à Madrid de François Musso.
4: C'est une victoire amère pour le jeune et modéré Juan Manuel Bonilla Moreno. Celui qui était déjà au pouvoir depuis 4 ans a certes emporté le scrutin régional avec brio, mais il n'obtient pas la majorité absolue et il est face à une situation difficile. Il sait d'avance qu'il ne pourra pas gouverner avec les 3 formations de gauche. Il se retrouve donc à la merci de Vox, l'extrême droite. Et cela, il n'en veut pas.
5: Jusqu'au bout, je vais tenter, je vais travailler de toutes mes forces pour gouverner en solitaire. Je ne veux aucun type d'empêchement et de conditionnement de la part de Vox. Je le dis clairement, je n'ai aucun intérêt à gouverner avec Vox.
4: Certes, ce libéral modéré ne veut pas s'allier avec l'extrême droite qui veut lui mettre des bâtons dans les roues, le forcer à appliquer la préférence nationale contre les immigrés, le forcer aussi à refuser les aides pour les étrangers. Mais la réalité est que comme il est désormais minoritaire, il ne va plus pouvoir gouverner comme il le faisait jusqu'alors. François Musso, Madrid RFI.
2: Et pour le camp socialiste de Pedro Sanchez, c'est une défaite très amère. Il réalise le pire résultat de son histoire dans ce scrutin à 1 an des législatives. Direction le sud de la France, où le grand rendez-vous international du cinéma continue de battre son plein à Cannes. Mais entre les projections et les montées du tapis rouge, une polémique enfle dans le milieu. La tribune contre Vincent Bolloré, signée par plus de 600 professionnels du monde du cinéma et qui dénonce l'emprise grandissante de l'extrême droite à travers le milliardaire qui est aussi actionnaire majoritaire de Canal+. La réponse du patron de Canal+, Maxime Sada, ne s'est pas fait attendre. En plein festival, il a annoncé ne plus vouloir travailler avec les 600 signataires. Ce lundi, le président du Centre National du Cinéma appelle au calme, disant regretter une réaction qui aggrave les clivages. Fin de citation.
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0: De retour sur Radio Dev, c'était le flash de Radio France International. Prochain rendez-vous avec l'information, ce sera tout à l'heure à partir de 18h. Vous retrouverez le flash local. Nous, on poursuit juste avant les réclames avec Madonna et Hang Up sur Radio Dev.

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Merci d'écouter Radio Dev. C'était Angèle. Allez, on part du côté des cinémas de la région. Voir les films à l'affiche de ce lundi 18 mai 2026. On part tout d'abord du côté des cinémas. L'UTEVA de l'ODEV qui vous propose La Poupée à 20h30 ce soir. Mon grand frère et moi. En VO sous-titré à 20h30. Pour le meilleur à 18h. Et Juste une illusion. Là aussi à 18h. Direction le cinéma L'Araignée de Clermont-Léraud. Qui lui vous propose C'est quoi l'amour à 18h45. Et La nuit des morts vivants. Ça c'est à 21h ce soir. Et direction Bédarieux avec le cinéma Jean-Claude Carrière de Bédarieux qui vous propose La Flûte Enchantée. C'est un ciné-spectacle à 19h30. L'Abandon à 21h. Le Diable s'habille en Prada 2 à 20h30 ce soir en VO sous-titré Michael, la biopic musicale sur le roi de la pop Michael Jackson à 18h30. Et pour le plaisir à 18h30, voilà ce qui vous attend du côté des cinémas de la région. Donc on continue avec la musique Jérémy Frérot, Un homme et Coldplay et BTS sur Radio Le Débat.

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1: Merci d'écouter Radio Lodève. Vous avez des visites guidées du château fort de Diou. Des visites guidées toute l'année. La visite est accompagnée par le propriétaire des lieux. De plus, elle est guidée par un parcours sonore qui diffuse les éléments historiques et architecturaux du monument lors du passage dans 6 stations. Alors ça dure environ 1 heure. Pour tout renseignement et réservation et inscription, le 07 84 32 90 30. Vous avez des visites guidées et commentées du four à chaud de la Tour sur Orbe. Individuel, en groupe ou en famille, unique en Occitanie, venez découvrir cette usine de production de chaux du 19e siècle, récemment restaurée et protégée au titre des monuments historiques. Alors là aussi, vous avez des visites toute l'année pour les groupes. Renseignements et réservations au 06 30 55 83 14. Vous avez des visites guidées du bourg médiéval fortifié de Boussag, un joli petit village médiéval dans les hauts cantons de l'Hérault, sur la commune de la Tour-sur-Orbe. Donc vous avez des visites guidées commentées individuelles, en groupe ou en famille. Contact 06 21 71 65 53. Vous avez des visites guidées du château de Saint-Michel de Mourquerolles aux Aires tous les samedis. L'association Les Amis de Saint-Michel vous amène à la découverte du site de Mourquerolles inscrit au monument historique. Ça dure environ 2 heures. Renseignements au 06 08 87 21 52. Et vous avez des visites commentées de l'église Saint-André de Rieussec à Avesnes. Découvrez Saint-André de Rieussec, église du 11e siècle. Joyau de style proto-roman, sa fenêtre mystérieuse, ses symboles, sa présence au cœur de l'histoire des gens de ce pays. Donc rendez-vous devant l'office de tourisme à 15h30. L'office de tourisme d'Avesnes, Grand Orbe. Renseignements au 04 67 23 43 38.

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1: Il est 18h.
2: Bonjour Cédric, bonjour à toutes et bonjour à tous. Un conseil communautaire ce lundi soir pour les élus de la communauté de communes Vallée de l'Hérault. Une séance qui se tient dès 18h ce lundi 18 mai avec à l'ordre du jour notamment la mise en place de la redevance d'enlèvement des ordures ménagères à l'usage, également l'accueil des gens du voyage à travers l'acquisition de parcelles en vue de la réalisation de terrains familiaux. À l'ordre du jour toujours ce soir, la gestion du site du Pont du Diable à travers l'exploitation de vergers d'oliviers. La séance débute donc à 18h au parc de Camal-Saginiac et comme de coutume vous pourrez suivre en direct ce conseil communautaire en vous rendant directement sur la chaîne YouTube de cette communauté de communes Vallée de l'Hérault. Demain, c'est un conseil municipal pour les élus de Saint-Jean-de-Fosse. La prochaine séance qui se déroulera ce mardi 19 mai à 18h30 en salle du conseil. À l'ordre du jour figurent notamment plusieurs points d'administration générale, dont la commission de contrôle de la liste électorale, la commission communale des impôts directs avec la dénomination d'une voie communale, un volet relatif au personnel communal avec l'examen des indemnités forfaitaires pour travaux électoraux, une séance ouverte au public. Le vendredi 5 juin prochain, la matinale de l'innovation se tiendra à Clermont-l'Hérault dans les locaux de Capdif, organisée par Novelid, c'est l'incubateur du SIDEL Pays Cœur d'Hérault, en partenariat avec la communauté de communes du Clermontais. Cet événement va réunir entreprises, acteurs économiques et institutionnels autour d'un enjeu majeur, faire de la coopération un levier d'innovation et de sécurisation des activités. La matinale de l'innovation s'inscrit dans la programmation annuelle portée par Novelid et constitue un temps fort pour les acteurs économiques du territoire. Elle a pour objectif de favoriser les initiatives locales et inspirantes et favoriser l'émergence de dynamiques collectives. Pour y participer, donc, l'inscription à cette matinale se fait directement via le site internet du SIDEL Pays Cœur d'Hérault. La communauté de communes du Lodévois et l'Arzac lance un appel à participer aux prochaines journées du patrimoine. Les journées européennes du patrimoine qui reviennent les 19 et 20 septembre prochains autour des thèmes patrimoine de la photographie et patrimoine en péril. La communauté de communes coordonne la programmation et invite les acteurs du territoire à proposer des animations et des visites guidées avant le 30 mai prochain. Si vous êtes intéressé, il suffit de se rapprocher du service patrimoine de l'intercommunalité du Lodévois et l'Arzac. Tour des stades 2026, le sport s'invite dans les villages de la Vallée de l'Hérault avec une prochaine date ce vendredi. La communauté de communes Vallée de l'Hérault qui a lancé l'édition 2026 de son Tour des stades. C'est un événement sportif itinérant et gratuit à destination des 6-18 ans. 5 rendez-vous ont donc été programmés dans 5 communes du territoire avec pour objectif de promouvoir la pratique sportive, de favoriser la découverte de disciplines variées, de créer des temps conviviaux. Le Tour des stades fera donc étape ce vendredi 22 mai sur la commune de Vendémiens. Chaque date propose un programme d'activités sportives différents. En partenariat avec les associations locales et les clubs du territoire, les jeunes participants peuvent ainsi s'initier à diverses disciplines, découvrir de nouvelles pratiques et partager un moment dynamique et convivial. L'événement est lui entièrement gratuit, ouvert à tous les jeunes âgés de 6 à 18 ans avec un goûter offert à l'issue des activités afin de prolonger le moment de partage. Vous pouvez encore répondre à l'appel à projet lancé par la région qui mobilise 200 000 euros supplémentaires pour soutenir donc les projets de solidarité alimentaire. Vous avez jusqu'à la fin du mois de juin, le 30 juin, pour y répondre. L'ensemble des modalités est à retrouver sur le site de la région. Il y avait du football ce week-end et la Clermontaise accroche le podium en Régional 1 après sa victoire à Mende, 1-0 en Régional 2. Saint-André qui a perdu à domicile contre Ballaric 2-0. Pollang finit lui cette saison à domicile 3-2 contre Giroux pour une victoire. Pollang aura un dernier match à l'extérieur à jouer le week-end prochain. Et puis en R3 c'est pratiquement fait pour Canet qui a fait match nul à Saint-Afrique 1-1. Il ne reste désormais plus qu'un point à arracher contre le dernier à domicile pour Canet pour s'adjuger le titre en Régional 3 le week-end prochain.
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4: De retour sur Radio Lodève et merci Damien. Prochain rendez-vous avec l'info, ce sera tout à l'heure à partir de 18h30. Vous retrouverez le flash de Radio France Internationale. Allez, nous on poursuit dans cette dernière ligne droite pour arriver jusqu'à 19h, toujours en musique, avec Vita, ça fait mal, et Tonsenai avec Dance Monkey. Excellent début de soirée à tous.

Merci d'écouter Radio Lodève. Vous avez le 30e vide-grenier à Lunas-les-Châteaux ce dimanche de Pentecôte, dimanche 24 mai. Toute la journée de 8h à 17h, c'est organisé par l'association des parents d'élèves de Lunas-Joncel avec buvette, restauration sur place ou emportée. Renseignements et réservations au 04 67 23 77 88 ou le 04 67 23 71 68. Vous avez le 3e festival du Sécadou à Saint-Gervais-sur-Mare ce samedi 23 mai, toute la journée à partir de 11h du matin, avec l'école de musique Grand Orbe, concert Gypsy, musique d'Amérique latine, Wild Blues. Il y aura du théâtre, buvette et restauration sur place, et c'est gratuit. Et vous avez un grand vide-grenier à Lacoste, à côté de Clermont-Lérault, ce samedi 23 mai de 8h à 18h. Venez chiner, vendre et passer une journée conviviale. Objets, vêtements, jouets, trésors cachés, il y en aura pour tout le monde, pour tous les goûts. Renseignements et inscriptions au 06 33 81 69 32, et c'est 10 euros les 3 mètres.

Merci d'écouter Radio Le Dev, c'était Charlotte Cardet. Allez, on va regarder le programme télé de ce lundi 18 mai. On commence avec TF1, vous retrouverez la nouvelle série L'été 36 à 21h10 sur France 2, Meurtre au paradis, sur France 3, Bollard, Pierre et Marthe, sur France 4, La haine, sur France 5, Fleur à parfum, Retour de grâce, un documentaire à 21h05, sur M6, Marié au premier regard, sur Arte, Talon aiguille, sur Canal Plus, Paris Police 1910, sur LCP, Débadoc, sur W9, Armageddon avec Bruce Willis, Ben Affleck, sur TMC Bad Boy 2, sur TFX Appel d'urgence, sur Gulli les parcs d'attractions préférés des Français, sur C-Star Chicago Fire, sur TF1 série film Inspecteur La Bavure, un film de Claude Azidi, sur l'équipe vous avez Terminator Renaissance, sur Sister Camelot, sur RMC Story Lucifer la série et sur RMC Découverte Viaduc de Millau, les secrets du pont le plus haut du monde. Voilà un petit peu ce que vous attendez ce soir du côté de la télé. Donc on continue avec la musique avec Taylor Swift, Sardou Devin.

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0: RFI vous informe. Bonjour Sophie Pouzrat.
1: Bonjour Juan, bonjour à toutes et à tous. En Palestine, le congrès du Fatah, le parti historique de Yasser Arafat, s'est refermé. Cela faisait 10 ans que le mouvement ne s'était pas réuni. Sans grande surprise, Mahmoud Abbas a été réélu à l'unanimité à la tête du parti. Deuxième motif de satisfaction pour le président de l'autorité palestinienne, son fils a été élu au comité central, l'organe le plus important du parti. Alors qui est Yasser Abbas et comment lire son arrivée dans l'arène politique palestinienne? Élément de réponse avec Amira Souilem à Ramallah.
2: Chef d'entreprise qui a fait fortune dans l'immobilier, dans le tabac et dans la finance, le fils aîné de Mahmoud Abbas, qui vit majoritairement au Canada, s'est fait connaître des Palestiniens il y a 5 ans, quand son père, aujourd'hui âgé de 90 ans, l'a nommé représentant spécial. Son élection intervient alors que les bailleurs de fonds européens de l'autorité palestinienne exigeaient une démocratisation grandissante des instances palestiniennes, ainsi qu'une ouverture à la société civile. L'autorité palestinienne s'était alors engagée à organiser une présidentielle et des législatives, mais à ce jour, aucune date n'a encore été avancée pour ces scrutins. En attendant, tout le monde semble sortir gagnant de ce congrès. Les partenaires occidentaux qui ont obtenu, comme ils le souhaitaient, de premières élections donnant une impression d'ouverture, et Mahmoud Abbas, qui non seulement a réussi à se maintenir, mais qui, très soucieux de sa succession, a aussi fait élire son fils à un poste clé du parti. Tout le monde, sauf peut-être les Palestiniens, dont l'impression d'être écartés de la vie politique ne fait que se renforcer. Amira Souilem, Ramallah, RFI.
1: Alors que Donald Trump a de nouveau menacé l'Iran d'une destruction totale, Téhéran annonce ce lundi avoir répondu à une nouvelle proposition américaine. En parallèle, un drone s'est abattu près d'un site nucléaire aux Émirats Arabes Unis, provoquant une nouvelle hausse des prix du pétrole. Et c'est dans ce contexte que le G7 est au chevet de l'économie mondiale. Ce lundi, à Paris, les ministres des Finances des pays membres vont tenter de s'accorder sur les réponses à apporter face aux conséquences économiques du conflit au Moyen-Orient. Paris et Alger calment le jeu ce lundi. Le ministre français de la Justice, Gérald Darmanin, doit se rendre en Algérie. Nouveau geste d'apaisement des tensions diplomatiques après la visite au mois de mai d'Alice Rouffo, ministre française déléguée aux armées. Le garde des Sceaux devrait discuter de la coopération judiciaire entre Paris et Alger, mais aussi du sort de Christophe Glaize, journaliste français emprisonné en Algérie depuis plusieurs mois. Un dossier qui empoisonne les relations entre les deux pays. Une situation inextricable en Andalousie, région du sud de l'Espagne, dans la foulée des législatives régionales. Les conservateurs ont certes gagné avec brio en obtenant 53 sièges, mais il demeure à 2 députés de la majorité absolue, ce qui veut dire que Bonilla Moreno, le leader de droite libérale, sera dépendant d'une certaine manière de l'extrême droite. Correspondance à Madrid de François Musso.
3: C'est une victoire amère pour le jeune et modéré Juan Manuel Bonilla Moreno. Celui qui était déjà au pouvoir depuis 4 ans a certes emporté le scrutin régional avec brio, mais il n'obtient pas la majorité absolue et il est face à une situation difficile. Il sait d'avance qu'il ne pourra pas gouverner avec les 3 formations de gauche. Il se retrouve donc à la merci de Vox, l'extrême droite. Et cela, il n'en veut pas.
4: Jusqu'au bout, je vais tenter, je vais travailler de toutes mes forces pour gouverner en solitaire. Je ne veux aucun type d'empêchement et de conditionnement de la part de Vox. Je le dis clairement, je n'ai aucun intérêt à gouverner avec Vox.
3: Certes, ce libéral modéré ne veut pas s'allier avec l'extrême droite qui veut lui mettre des bâtons dans les roues, le forcer à appliquer la préférence nationale contre les immigrés, le forcer aussi à refuser les aides pour les étrangers. Mais la réalité est que comme il est désormais minoritaire, il ne va plus pouvoir gouverner comme il le faisait jusqu'alors. François Musso, Madrid RFI.
1: Et pour le camp socialiste de Pedro Sanchez, c'est une défaite très amère. Il réalise le pire résultat de son histoire dans ce scrutin à 1 an des législatives. Direction le sud de la France, où le grand rendez-vous international du cinéma continue de battre son plein à Cannes. Mais entre les projections et les montées du tapis rouge, une polémique enfle dans le milieu. La tribune contre Vincent Bolloré, signée par plus de 600 professionnels du monde du cinéma et qui dénonce l'emprise grandissante de l'extrême droite à travers le milliardaire qui est aussi actionnaire majoritaire de Canal+. La réponse du patron de Canal+, Maxime Sada, ne s'est pas fait attendre. En plein festival, il a annoncé ne plus vouloir travailler avec les 600 signataires. Ce lundi, le président du Centre National du Cinéma appelle au calme, disant regretter une réaction qui aggrave les clivages. Fin de citation.
5: 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De retour sur Radio Lodève, c'était le flash de Radio France Internationale. Allez, nous on poursuit en musique juste avant de marquer une courte page de pub avec Amir avec toi et Ed Sheeran avec Bad Habits sur Radio Lodève.

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Vous avez un vide-grenier à Boussag. L'association Notre-Dame de la Pitié de Boussag organise son vide-grenier. Ce sera le lundi 25 mai à Boussag sur la commune de la Tour-sur-Orbe, joli petit village médiéval, de 8h à 15h. L'emplacement est à 5 euros avec buvette sur place, vaisselle, livres, jouets, déco, objets anciens, outils, petits meubles et des trouvailles oubliées. C'est le moment de faire le tri dans vos placards, vos greniers ou vos garages. Les personnes souhaitant réserver un emplacement sont invitées à contacter le 06 81 53 14 19. Vous avez des puces géantes à Saint-Jean-de-Fosse ce dimanche 24 mai, toute la journée de 7h à 17h sur le stade municipal de Saint-Jean-de-Fosse, vide grenier, bonnes affaires, ambiance conviviale. C'est 4 mètres avec voiture pour 10 euros et 8 mètres avec voiture, remorque ou camion pour 20 euros. Renseignements et réservations auprès du comité des fêtes de Saint-Jean-de-Fosse au 07 71 56 35 30.

Merci d'écouter Radio Ludev. Vous avez un loto ce dimanche 24 mai à partir de 16h dans la salle polyvalente à la Tour-sur-Orbe. C'est organisé par l'association 80s avec mise en place 8 trains de plaisir, kiné surprise, consolante, bingo, buvette et petite restauration sur place. Vous avez un vide-grenier aux Sapinettes à Graisse-Sac ce dimanche 24 mai. C'est 1€ le mètre, petit déjeuner, boisson fraîche et restauration sur place. Renseignements et réservations au 07 80 03 26 20. Vous avez la fête de la nature à Saint-Maurice-Navacelle ce vendredi 22 mai, avec au programme dès 17h atelier Land Art, à 18h atelier d'écriture vive, à 19h il y aura un repas partagé, à 20h projection d'un film documentaire, à 22h sortie nocturne avec l'association Kermit. Et vous avez les trails du portail à Saint-Gervais-sur-Mare ce dimanche 24 mai avec rando de 15 km. Il y aura également un trail de 27 km et de 52 km. Inscription sur nichrome.com.

0: Bonjour à toutes et bonjour à tous. Le festival Résurgence revient dans l'Audève pour une 12e édition. Plus de 30 spectacles et concerts sur 4 jours du 16 au 19 juillet prochain à l'Audève. Pour présenter cette nouvelle édition, on retrouve le nouveau président de cette communauté de communes du Lodévois et l'Arzac qui porte ce festival, Frédéric Roig, qui est aux côtés de Jean-Marc Sauvier, élu à la culture pour la ville de l'Audève, et de Franck Loya, le directeur du pôle culturel et directeur de ce festival Résurgence, tous les trois. Ensemble, ils nous présentent cette nouvelle édition. Frédéric Roig, bonjour. Alors, président de cette communauté de communes du Lodévois et l'Arzac, depuis quelques semaines, du 16 au 19 juillet, c'est la 12e édition du festival Résurgence, le point d'orgue de propositions culturelles proposées par la communauté de communes avec cette 12e édition qui arrive. On va pouvoir égrener justement le programme, les différents temps forts avec Franck Loya, qui est directeur du service culturel. On écoutera également Jean-Marc Sauvier, qui est un élu qui est en place depuis maintenant plusieurs années autour de ce festival. Mais déjà, première question, Frédéric Roig, je disais, jeune président de cette communauté de communes du Lodévois et l'Arzac, question simple pour vous, voilà, le festival Résurgence, ça représente quoi finalement?
1: Bonjour à toutes et à tous, comme le jeune, comme le festival, hein, 12 ans, voilà, mais ça représente le point d'orgue d'une des actions culturelles de la communauté de communes qui, pour l'ensemble des élus de la communauté de communes, est quelque chose d'ancré dans le territoire, un festival qui est ancré dans le territoire, qui fait partie de la génétique du Lodévois, l'Arzac et de l'Audève. Et donc, pour la communauté, c'est un emblème de l'action culturelle qui vient effectivement s'ajouter à beaucoup de programmation, une saison qui est presque sur l'année en fait, hein, dans les villages du territoire, bien évidemment le musée, tout ce qui tourne autour de l'action du musée, et bien sûr des expositions temporaires qui cheminent ici ou là, et voilà. Et donc le festival Résurgence est pour les élus de la communauté de communes quelque chose qui est essentiel et qui doit faire rayonner notre territoire, être attractif pour tous, avec de nombreux spectacles qui s'inscrivent dans un certain nombre de valeurs. D'abord défendre le spectacle vivant, le spectacle de dans le domaine public, le spectacle dans la ville, et puis également bien sûr derrière cette action culturelle, une action économique qui est importante pour l'ensemble du territoire et qui permet d'accueillir un peu plus de 16 000 personnes, je crois que c'était la fréquentation du dernier festival, et donc qui viennent sur le territoire, qui vont consommer des biens et des services, des produits, d'excellents produits du terroir, des nuitées, etc. Et donc c'est quelque chose aussi qui est important, en remerciant le soutien permanent des partenaires, la région Occitanie, le conseil départemental, l'ensemble des communes au travers de la communauté de communes, mais bien sûr la ville de l'Audève et bien sûr l'État qui sont toujours des partenaires techniques et financiers fidèles à l'action culturelle du Lodévois et l'Arzac, et puis remercier bien évidemment l'ensemble des associations qui accompagnent la vie du festival avant, pendant et après, bien sûr le bénévolat qui est quelque chose qui est essentiel et qui permet de faire vivre cette culture locale qui est vitale pour nous et emblématique de notre territoire.
0: Alors justement, avant de donner la parole à Franck Loya et de s'attarder sur la programmation à venir de cette 12e édition, on retrouve Jean-Marc Sauvier. Vous êtes donc délégué à la culture à la ville de l'Audève. Ce festival se déroule en plein cœur de l'Audève. Vous étiez justement le vice-président de la culture ces 6 dernières années également autour de ce festival. Ça représente quoi pour l'Audève finalement, ce temps offert au public? Alors, Lodévois, mais pas que, hein, on y reviendra, c'est un festival qui rayonne à une échelle plus large, mais voilà, votre regard à vous.
2: Alors c'est un moment important, hein, parce que effectivement, comme on le disait, c'est la clôture de tout un, comment dire, résurgence sur effectivement toute

0: année, et ce festival voilà met en exergue toute la culture sur le des voies Larzac et la ville de Lodève, avec cette particularité du spectacle vivant, voilà, et qui donne une dimension sur la ville qui est assez importante au niveau culturellement.
1: Alors justement, un festival qui, Franck Loya, donc directeur de Résurgence, qui propose ce festival, un festival qui va ressembler, alors vous allez me dire non, comme chaque année, hein, puisque la programmation change, mais qui reste quand même dans le format des années précédentes, finalement, avec des guinguettes sur le parc municipal, des spectacles ci et là dans l'Odève, et 4 jours finalement de festival.
2: Bah, en fait, c'est tout à fait ça, c'est... Il reste dans la continuité de ce qu'on fait. Il a atteint une certaine maturité et il met en avant toujours, il cherche à proposer un temps fort, c'est-à-dire une intensité de spectacle et un temps consacré à la diversité du spectacle vivant. C'est ces deux termes, intensité et diversité, qui caractérise son projet artistique. On accueille 22 compagnies qui vont nous proposer 40 représentations. Ça, c'est pour la programmation officielle. Elle est complétée par toute une série d'initiatives portées par des acteurs locaux, donc divers et variés. Et effectivement, il y a la recherche d'une vraie diversité dans la programmation, diversité dans les disciplines, du cirque, de la danse, du théâtre, un BD concert au cinéma, un concert dans la cathédrale. Enfin, on est vraiment sur une grande diversité des disciplines, diversité des ambiances aussi, avec des spectacles intimes, d'autres qui vont proposer des moments de liesse collective, notamment sous forme de concert, mais pas uniquement. On a des spectacles plus grand format que d'autres, évidemment. Donc, petit à petit, c'est devenu un peu des jalons, des marqueurs de ce festival. Et puis, diversité dans les propositions, l'essentiel étant des propositions très familiales qu'on peut voir un peu quelle que soit sa compagnie, et quelques propositions qui sont plus ciblées, soit jeune public. On accueillera notamment un spectacle de cirque qui s'appelle Petit Plumeau, ou au contraire plus adulte, un peu plus conceptuel ou plus basé sur le texte, donc qui sont destinés plus à un public adulte. Mais on cherche vraiment à avoir une programmation riche qui stimule la curiosité, qui stimule aussi la convivialité. C'est aussi ce qu'on cherche à travers ce festival.
1: Alors justement, on va pas présenter l'entièreté de la programmation, mais s'il y avait deux ou trois temps, voilà, que dans la programmation que vous avez proposée, que vous souhaitiez mettre en lumière à notre micro, ça serait lesquels ?
2: Ben, on va notamment, et c'est une originalité de cette édition, proposer un gros spectacle de rue porté par la compagnie Qui Roule, qui s'appelle Jour, et qui est une sorte de stage de mise en joie à laquelle on pourra participer le dimanche matin à 10h. C'est pas un créneau qu'on investit habituellement, mais là je pense que ce sera un très beau moment, très joyeux, un peu surprenant pour démarrer la dernière journée du festival. Ça, ce sera à tous les coups un temps fort de cette édition.
1: Et alors,
2: comme je l'ai dit, 22 équipes, donc pour aller très vite, on va avoir évidemment avec le G Bistaki une très belle proposition de cirque chorégraphique sur la place Francis Morand. On va avoir au jardin de la Mégisserie un spectacle très drôle, une sorte de seul en scène humoristique qui s'appelle La Motivation, qui va nous parler d'orientation professionnelle, ou plutôt de désorientation professionnelle. Un spectacle qui a été pour moi aussi un coup de cœur des festivals d'été l'année dernière, porté par la compagnie Mush Mush, qui va nous parler d'amour. Un BD concert au cinéma, je l'ai dit. La compagnie Bravache, qui est une compagnie de théâtre de rue, qui va nous présenter sa version de l'Iliade, puis de l'Odyssée. Donc on aura comme une sorte de feuilleton, on pourra aller voir un jour l'Iliade, le lendemain l'Odyssée. On aura aussi un spectacle très court mais très intense de cirque sur le parc, avec un trampoline qui est aussi funambuliste, c'est-à-dire un funambule qui évolue au-dessus d'un trampoline. ce qui lui permet de passer d'un agrès à l'autre. Et c'est un spectacle très beau, très visuel et qui sera aussi à tous les coins un beau moment. Enfin voilà, toute une série, j'en passe, de spectacles que vous pourrez retrouver sur le site internet www.festival-resurgence.fr pour avoir tous les détails et les accès à la billetterie.
1: Un des moments importants aussi dans ce festival, c'est tout le volet participatif qui revient chaque année.
2: Oui, oui. Alors ça reste effectivement un des fondamentaux du festival. D'une part, avoir un principe général d'accessibilité à travers des propositions gratuites et une politique tarifaire pour les spectacles payants qui reste accessible. Et puis de mettre en place des projets plus spécifiques qui permettent au public de participer concrètement au festival à travers au moins trois projets cette année. D'une part, des ateliers scénographie qui vont permettre de participer à la décoration de la ville au moment du festival. Des ateliers radio, d'ailleurs, qui sont aussi mis en place à l'occasion du festival. Et puis, pour les artistes amateurs ou ceux qui ont envie de vivre un spectacle de l'intérieur, il y aura la possibilité de participer en tant que comédien, de comédien improvisé, au dernier moment, au spectacle jour dont j'ai parlé et qui se déroulera le dimanche 19 juillet à 10h.
1: Justement, on n'a pas parlé de la scénographie, je reviens, c'est qui ? C'est comme chaque année ?
2: Oui, ça fait maintenant plusieurs années qu'on a une vraie complicité artistique et amicale avec une équipe de scénographes lausériens qui s'appelle le Hangar aux Gorilles et qui reviendront cette année.
1: On donne rendez-vous donc du 16 au 19 juillet. Le site internet qui sera là avec la billetterie, le programme complet, et on souhaite une belle 12e édition, voilà.
2: Merci beaucoup.

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1: De retour sur Radio Lodève, mais voilà, c'est terminé pour moi. N'oubliez pas, ce soir dès 20h, une émission rock, quand la musique est bonne, proposée, présentée par Damien. À 19h30, le mag de Radio Lodève. Et puis moi, il ne me reste plus qu'à vous souhaiter une excellente soirée, un très bon appétit. Je vous retrouve dès demain matin à partir de 7h. Et on se quitte avec les expositions à voir ou à revoir dans la région, proposées et présentées par Anne Martinez. Bonne soirée, bon appétit. Surtout, prenez bien soin de vous et de vos proches. À demain 7h. Ciao, ciao.
2: Les expositions à visiter sur le territoire. Une expo au-delà de la carte postale dans 6 communes de la vallée de l'Hérault. Depuis le 11 mai, l'exposition au-delà de la carte postale est visible dans 6 bibliothèques de la vallée de l'Hérault. Le public est invité à découvrir une série de photographies retraçant l'évolution des paysages des communes du territoire sous l'œil de Raymond Depardon et des photographies de l'Observatoire photographique des paysages du grand site de France, Gorge de l'Hérault, Saint-Guilhem-le-Désert. Jusqu'au 31 juillet, dans les bibliothèques d'Agnane, Saint-Bosile-de-la-Sylve, Montarnot, au Mont-Pérou, Pouzol et Tressan, les visiteurs pourront ainsi comprendre comment les activités humaines transforment les paysages naturels et habités et influencent l'environnement quotidien. L'exposition est proposée par les services patrimoine, Grand Site de France et Lecture publique de la communauté de communes Vallée de l'Hérault. L'association Mouvance présente une expo photo, l'exposition Insolite. Exposition de l'atelier photo de l'UTL du Bas-Languedoc, site de Lodève. Du débutant au pratiquant de longue date, chacun présente un aperçu de son travail réalisé dans le partage et la convivialité. Cette exposition est présentée au patio du pôle Confluence à Lodève. Entrée libre et c'est proposé par l'association Mouvance. C'est une exposition présentée jusqu'au 30 mai. Don Quichotte par Louis Joux, architecte du livre, une exposition présentée au village des arts et métiers à Octon du 15 mai au 14 juin. Louis Joux s'est illustré dans l'édition, la gravure sur bois, la typographie, la musique. Mais c'est pour son livre sur Don Quichotte que l'architecte du livre est mis à l'honneur au village des arts à Octon. Une exposition moderne. Catalan d'origine, Joux ne pouvait échapper à l'ordre de Cervantes. À seulement 10 ans, apprenti à l'imprimerie Tasso de Barcelone, Louis Joux est pris sous l'aile du conservateur de la bibliothèque Arus. Ce dernier lui ouvre les portes d'un monde, celui des livres anciens, des caractères mobiles, des pages où chaque détail est une prouesse. Joux laisse une œuvre monumentale dont les pièces présentées à Octon constituent des éléments clés, aquarelles, calques, bois gravés, épreuves, agrandissement de lettrines, avec les 4 tomes de sa version illustrée de Don Quichotte. L'exposition met en scène tous les processus de création, un univers singulier où la précision du trait rencontre la poésie des grands auteurs qu'il illustre. Il a laissé des dizaines de milliers d'œuvres et jusqu'au dernier jour ne s'est jamais arrêté de produire. Don Quichotte par Louis Joux, cette exposition est présentée du 15 mai au 14 juin, c'est au village des arts et métiers à Octon. Exposition ouverte tous les vendredis, samedis et dimanches et jours fériés de 14h à 18h. La ressourcerie des Hauts-Cantons invite 4 artistes pour une seconde vie. Hashtag 2. François Briand, Catherine Philippe, Inès Théola, Sabine Wirth. Les artistes créent avec des objets récupérés. L'exposition est présentée jusqu'au 17 mai à Bédarieux, à la ressourcerie des Hauts-Cantons, 66 avenue Jean Jaurès. L'expo idéal est présentée à l'espace d'art contemporain de Bédarieux jusqu'au 23 mai. Du bleu, du jaune, du rouge, l'art en mouvement chez l'enfant à la manière d'Hervé Tullet. L'expo idéal est un vaste projet collectif qui s'est déroulé tout au long de l'année. Une explosion de couleurs et de créativité à l'espace d'art contemporain. Un projet des médiathèques de Bédarieux, du Bousquet d'Orbe et de la bibliothèque des Aires, avec 17 classes et assistantes maternelles du Grand Orbe et avec la collaboration de l'EHPAD du Bousquet d'Orbe. L'espace d'art contemporain de Bédarieux vous présente jusqu'au 23 mai l'expo idéal à la manière d'Hervé Tullet. Rétrospective Patrick Dagnan, SPASP, 50 ans de peinture au cellier des chanoines. Au cœur de Lodève, près du cloître de la cathédrale Saint-Fulcran, le cellier des chanoines accueille jusqu'au 7 juin une rétrospective de 50 ans de création de Patrick Dagnan, un artiste protéiforme inclassable du territoire du Lodévois et l'Arzac. La rétrospective 50 ans de création des œuvres jamais montrées. Pour cette première exposition de cette année 2026, C'est Patrick Dagnon qui investit les lieux. Ceux qui le connaissent depuis longtemps comme un maître de la couleur découvriront ici un autre visage de l'artiste, celui d'un créateur explorateur au talent polyforme. La rétrospective réunit des œuvres très anciennes et des créations très récentes, dont certaines n'ont jamais encore été présentées au public. Une occasion rare de traverser un demi-siècle de peinture en un seul parcours. L'exposition de Patrick Dagnon, SPASP, 50 ans de peinture, c'est au Cellier des Chanoines, c'est en ce moment, et c'est à l'Odève jusqu'au 7 juin. Exposition que l'on peut visiter le vendredi, samedi et dimanche de 10h à 13h, de 15h à 18h les jours fériés, de 10h à 13h et de 15h à 18h en semaine sur rendez-vous. Pour cela, appelez le 06 84 60 31 73. En parallèle à cette exposition au Cellier des Chanoines, Patrick Dagnon, SPASP, expose également dans d'autres lieux à l'Odève, à la Fontaine, 21 boulevard de la Liberté, jusqu'au 30 septembre, au Grand Minuscule, 2 Grands Rues à l'Odève, jusqu'au 30 juin. Plier le temps, c'est jusqu'au 21 juin à la chapelle des pénitents à Agnan. L'exposition Plier le temps présente une nouvelle étape du travail du duo d'artistes Bounour et Genevaux, dont la recherche se concentre depuis plusieurs années sur une question unique, le pli comme principe de création. À la croisée de la peinture, de la sculpture et de l'installation, leur démarche explore comment un geste élémentaire, plier une surface, peut générer des formes, des images et des espaces de perception inédit. Dans la chapelle des pénitents blancs d'Agnan, les œuvres déploient un parcours immersif où le pli devient à la fois structure visuelle et métaphore du temps. Les surfaces peintes, réfléchissantes ou translucides, fragmentent le paysage et la lumière, invitant le visiteur à traverser à diverses strates de réalité. Le dispositif de l'exposition s'articule autour d'une installation centrale monumentale et d'une série d'œuvres disposées le long de la nef, formant un paysage de signes et de reflets. L'ensemble dialogue avec l'architecture du lieu et la lumière naturelle dans une approche où l'abstraction et la figuration se répondent. Ce projet s'inscrit également dans un programme de recherche plus large mené par les artistes autour du pli, comprenant des expérimentations matérielles, des installations monumentales et des développements numériques explorant les relations entre images, surface et espace. Plier le temps, une exposition présentée à la chapelle des pénitents à Agnan avec un duo d'artistes Bournour et Genevaux. Cette exposition est ouverte tous les mercredis, jeudi, vendredi et samedi de 15h30 à 18h30, les dimanches en présence des artistes de 10h30 à 12h30, de 15h30 à 18h30. C'est à la chapelle des pénitents et c'est à Agnan jusqu'au 21 juin.
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1: Comment les enfants d'hier et d'aujourd'hui vivaient-ils l'espace public? Les rues, les parcs, les événements ouverts à tous ont-ils changé d'usage au fil des temps? Aller à l'école seul, jouer dehors, s'approprier les places et les trottoirs. Était-ce plus simple hier qu'aujourd'hui? À l'école, cet espace central dans la vie des enfants, a-t-elle évolué de sa manière d'accueillir et de favoriser la mixité sociale?
2: À travers les témoignages croisés des ateliers de partage, les participants explorent ces questions sous plusieurs angles. Ils évoquent les souvenirs heureux, les jeux, les rencontres, les fêtes.
3: Ils racontent les espaces emblématiques qui rythmaient leur jeunesse. La place du village, la cour d'école, les bords de rivière.
2: Mais aussi les secrets, les libertés, les interdits qui marquaient leur époque et façonnaient leur rapport au monde. Ce projet crée une rencontre entre les élèves de César Villas
3: et les résidents de l'EHPAD de l'Écureuil,
2: soutenus par la médiathèque Confluence et l'association du Grain à Moudre.
1: Nous espérons que ce dialogue entre générations permettra de comprendre comment l'espace public d'hier éclaire celui d'aujourd'hui. Et peut-être imaginer celui de demain.
4: Où est-ce que tu as grandi?
5: Moi j'ai grandi à Lodève. Moi j'ai grandi en Italie, après je suis partie à Lodève en France.
6: Moi aussi j'ai grandi à Lodève.
7: J'ai grandi à Saint-Étienne de Bourgas, qui est un village à 7 km de Lodève.
8: À Montpellier.
9: J'ai grandi à Lodève.
10: J'ai grandi à la rue des Oliviers.
11: J'ai grandi à Oran, en Algérie, avant de venir en France.
12: À Octon. Octon, c'est à 3 km du lac du Salagou. C'est pas loin.
13: Dans le Puy-de-Dôme, Clermont-Ferrand.
14: Ici, à Lodève. Alors, moi, j'ai grandi à Toulouse, en France.
15: À Alès, dans un petit village, c'est le département à côté.
1: Et avais-tu un endroit préféré dans la ville?
16: Quand tu es dans l'Odève, quel lieu tu fréquentes?
17: Est-ce que dans l'Odève, il y a des endroits où vous vous retrouvez avec vos amis?
15: Alors en fait, moi j'étais plutôt de la campagne. Moi c'était un tout petit village. On venait à l'Odève une fois par semaine, souvent le jour du marché, comme aujourd'hui le samedi, pour faire les courses, et surtout pour rencontrer les voisins du village ou de l'école. À vrai dire, c'était un petit village, tout le monde se connaissait.
11: Nous, moi j'habitais à Oran pendant assez longtemps, et je voyais mes copines dans la rue. On allait se promener, alors un peu plus loin que la maison, il y avait une grande place. Et on jouait là, on jouait à la marelle, au ballon, enfin, on était très libres.
18: Je fréquente un peu le skatepark et le marché.
1: Et vous?
12: Eh bien, moi, dans mon quartier, j'avais que des petits copains, des petits voisins. Deux, j'en avais. Et moi, j'étais seule. Et je ne pouvais pas m'amuser tout seul, quand même. Et c'était eux qui disaient à leur papa, à leur maman, je m'appelle Aline, on va la chercher, Aline, pour qu'elle joue avec nous. On ne peut pas la laisser seule. Et j'allais jouer avec deux petits garçons qui étaient de mon âge. Et j'étais contente.
5: J'aime bien la médiathèque de Lodève.
10: J'aime bien le cinéma Lutté, quoi.
6: Moi aussi, j'aime bien le cinéma Lutté.
18: Sais-tu le grand parc et le petit parc?
19: Le city à Montfort.
20: J'aimais beaucoup la médiathèque parce que c'était calme et tout. Mais je préférais le skatepark parce qu'on pouvait, c'était public et on pouvait faire du foot, de la trottinette, plein de choses comme ça.
18: Bah, j'aime bien traîner dans le marché parce qu'en général, on voit des amis, on peut se rencontrer. En plus, des fois, il y a des stands bien dans le marché.
15: Alors, à l'époque, c'était un peu différent d'aujourd'hui. On n'avait pas toutes les technologies. Moi, à l'époque, j'allais à l'école à pied tout seul, dans la campagne, sur les chemins, on va dire. Aujourd'hui, c'est peut-être un petit peu moins fréquent, Mais jusqu'au lycée Joseph Vallot à 13-14 ans, j'allais toujours à l'école à pied. Alors à vol d'oiseau, c'est pas très loin, mais on va dire que ça fait à peu près 5 km. C'est-à-dire en marchant normalement une petite heure. Une heure pour aller à l'école et une heure pour revenir le soir.
11: Non. Je me rappelle, j'allais plutôt ce qu'on appelait le patronage, où il y avait des religieuses et on pouvait faire des activités, quoi.
0: J'aime bien aller en ville avec les potes. On fait des cache-cache dans ma vie.
21: Ben, moi, je vais aussi ici, je fais des cache-cache chez Denis.
22: Moi, je fais des cache-cache dans mon quartier.
23: Moi, des fois, dans le supermarché.
24: Moi, des fois, je fais des cache-cache dans la ville, à City jusqu'à la bibliothèque.
12: Oh, les amis, enfants, je restais à la maison. J'avais pas vraiment des amis. Petite, j'avais pas vraiment des amis.
14: J'avais des amis à l'école. Et on se rencontrait puisque, tu sais, à Toulouse, dans des quartiers, il y avait, c'était, disons, comme si c'était des petites maisons, parce qu'il y avait plein de gens qui étaient là, qui vivaient là. Et tous les enfants, tous les jours, en sortant de l'école, on se rassemblait, on discutait un peu, et après, bon, on allait faire ce qu'il fallait pour l'école. Et voilà, mais ça se passait très bien. Très, très bien, tu vois, alors qu'on soit espagnol, français, allemand, n'importe quoi, arabe, ce qu'il faut, c'est s'aimer, s'entraider. Voilà, et c'est ce qu'on faisait. C'était pas la même vie que maintenant. Tu sais, à cette époque-là, c'était l'après-guerre, et on s'occupait beaucoup même des mamies dans le quartier. On allait les voir, on allait demander s'ils avaient besoin de faire des courses. Tu vois, on s'occupait des autres. On faisait des petits goûters le long de la rue. On buvait un café.
25: Quel événement t'a marqué? Est-ce qu'il y avait des balles?
14: Il y avait des fêtes, des balles qui se passaient dans des quartiers. Et on pouvait y aller tous, même les enfants pouvaient y aller. Et on s'amusait. Et quand on ne pouvait pas aller plus loin, dans les quartiers, on se réunissait. On faisait des petits gâteaux qu'on sortait sur la place, à la petite place, chaque maison. Et on passait la journée comme ça. Et les enfants ont joué ensemble et les mamans nous surveillaient gentiment.
12: On dansait même sur la route nationale. Pour vous dire, il n'y avait pas de voiture, trop de voitures. Hein. On n'était pas dérangés. Il y a des balles dans chaque village après la guerre, là, 45. Ça, c'était des balles un peu dans tous les villages, des fêtes. Hein, et on dansait sur la route. Et même pour la Saint-Jean, on faisait le feu. Chez moi, sur le pont, sur la route nationale. Hein. Et on dansait, et je vous dis, on n'était pas dérangé du tout par une voiture. Hein.
11: Et quand venaient les premiers bals, papa et maman nous accompagnaient. Voilà, et puis après j'ai rencontré mon mari, je me suis mariée. Sur la fête de la Saint-Fulcran à l'Odève, là où il y avait les manèges sur le parc. Et je me suis trouvée sur la chenille. Tu sais, la chenille, c'est un... ça tourne comme ça, et d'un côté, de l'autre. J'étais à côté de lui, et quand c'était de côté, j'étais sur lui. Puis après, c'était lui sur moi.
12: D'accord. Hein.
11: Alors, après, eh ben, il m'a dit, écoute, mes parents aimeraient te connaître.
12: Ah, ben alors, c'était le bon.
11: Alors, j'en ai parlé à mon papa et à ma maman. Ils ont été d'accord. Et un dimanche, je suis partie avec mon père et ma mère chez... pour ainsi dire, mon futur mari.
12: Et oui.
15: Et après, les fêtes, je pense, sont à peu près les mêmes qu'aujourd'hui. C'est-à-dire, pour des enfants, moi, je me souviens de la Saint-Fulcran, qui était toujours vers un petit peu au moment de la rentrée scolaire, qui était vers la fin septembre à l'époque.
26: La cavalcade. Pourquoi aimes-tu la cavalcade?
27: Parce qu'il y a plein de jeux où je peux m'amuser avec mes parents et mes copains.
28: Ok. Moi, c'est la fête foraine parce qu'il y a beaucoup de jeux où on peut s'amuser. Parce que c'est drôle, amusant et joyeux.
26: Et toi?
28: Moi, j'aime bien aussi la fête foraine, mais parce que j'aime bien les jeux. Des fois, ils vont un peu vite, des fois, ils vont lentement. Amie Emma?
26: À l'école ou au skate park?
2: À l'UTVA ou au skatepark ou devant chez eux. Moi, j'aime bien la fête foraine.
3: Moi, j'aime un petit peu tout.
4: Moi, c'est la cavalcade.
7: Okay. J'aime bien Résurgence et la foire en mai.
8: Je vais à l'ODEV pour le petit Taïd et pour le grand, je vais en Tunisie.
9: Bien les chats. J'aime bien lancer les confettis.
13: Toujours eu beaucoup de fêtes à l'ODEV.
16: J'aime Résurgence.
17: Est-ce que tu as vécu la guerre?
16: Est-ce que vous avez été résistant?
12: Eh oui, j'étais jeune, mais je l'ai connue, la guerre de 1939-1945. J'avais 14 ans, j'étais jeune. Et je savais qu'il y avait beaucoup de prisonniers qui partaient en Allemagne. Ce qui avait changé à Octobre, c'était que, je ne sais pas si les jeunes comprendront, on avait le maquis. C'était des maquisards qui vivaient dans les montagnes, cachés. Et ils faisaient de la résistance contre les Allemands. Et alors, les avions circulaient pour surveiller. Il fallait faire très attention. Mais tout s'est très bien passé. On a été prudents, tous les personnels, les enfants, leur papa, leur maman. Tout s'est très bien passé. Ils n'étaient pas loin de mon village, les Allemands. C'est pour ça que quand on a été averti par le maire de notre village, il nous a dit, attention, il faut faire attention à ce que vous parlez, ce que vous dites. Parce que eux, ils sont là, ils écoutent, ils observent et puis ils agissent. Alors bon, moi j'avais 14 ans, j'étais jeune. Bon, mais papa et maman m'ont dit, faut pas parler, faut rien dire. Et j'ai jamais plus parlé à personne. Je voulais pas trahir notre pays, la France.
11: J'étais trop jeune pour être résistante. J'étais trop jeune. Ça fait que quand la deuxième guerre a éclaté, là, 39, j'avais que 8 ans. Ça fait qu'à l'ODEV, on n'a pas eu de bombardement. Il n'y a eu que le maquis. C'est le maquis qui avait fait sauter un pont en descendant de Saint-Pierre. Ça fait qu'ils ne sont pas passés de ce côté. Ils sont passés de l'autre côté. Ah, mais après la guerre, on a dansé. Ici, quand même, c'était pas dangereux parce que. Bon. On avait eu une colonne allemande qui était passée de l'autre côté là-bas. Et elle n'est pas passée à l'ODEV. Parce que. Et alors, une fois, en allant chercher nos fromages là-haut à la ferme, on a rencontré un Allemand qui s'était échappé de la colonne. Et bien, il nous a demandé où était l'ODEV parce qu'il allait se rendre.
29: Disons que non, j'avais pas peur, mais il y avait des quartiers interdits. Parce qu'on était pendant la guerre d'Algérie. Donc il y avait un minimum. Ma mère, il fallait pas qu'on dépasse notre quartier. Vraiment notre quartier. Ben, c'est normal.
14: Je l'ai vécu, mais je m'en suis pas aperçue parce que j'étais petite. Mais autrement, j'aurais pu. Ça avait été 2 ans de plus ou 3 ans, oui. J'aurais pu voir la guerre. Mais par contre, je vais te dire, avec ma maman, pour rejoindre mon papa qui était en France et qui avait fait la guerre ici, eh bien, on a traversé tous les Pyrénées à pied pour pouvoir rentrer en France, rejoindre mon papa.
4: Et il n'y avait pas de moyen de transport?
14: Ben non, il n'y avait pas de voiture, il n'y avait rien à cette époque-là. Tu sais, celui qui avait une voiture, il était riche à l'époque. Il était riche. Et nous, quand on est rentré d'Espagne, on n'avait rien. On n'avait pas de maison, on n'avait rien. Il a fallu que mon papa travaille, que maman aussi travaille, pour avoir un petit. Je ne dis pas une petite maison, mais quelque chose où on pouvait dormir et faire la popote.
12: Ville préférée, c'est l'ODEV.
28: avais-tu le droit d'aller tout seul dans la rue?
14: Je pouvais sortir dehors toute seule parce que c'était, tu vois, il y avait des petites ruelles et chaque ruelle, il y avait des petites maisons pour les personnes âgées, etc. Et nous, comme on était toujours là, eh bien, on restait là et ça se passait très bien, très très bien.
0: À 8 ans,
1: moi à 7 ans.
28: Moi, j'ai jamais eu le droit d'aller dans la rue toute seule.
12: Il n'y avait pas de problème, il ne fallait pas aller trop loin. Mais on y allait en vélo. Et puis on était quand même les jeunes. Il n'y avait pas de carte de ramassage comme maintenant. Donc je voulais aller en vélo tous les jours, descendre en vélo parce qu'il n'y avait pas de carte de ramassage à cette époque-là. Et bien nous, c'était le vélo. Et j'étais pas la seule. Au village à Soubès, on était toute une bande hein, qui descendions en vélo. Parce qu'on ne voulait pas être pensionnaire.
29: On était assez libre. Enfin, nos parents nous surveillaient quand même. Hein.
25: Oui. Moi, des fois, quand je m'ennuie, je fais un tour dans la ville. Enfin, dans la ville, un petit peu, et je vois s'il y a des amis. Et s'il n'y a pas d'amis, je rentre à la maison.
5: À 10 ans, oui, j'ai fait des vélos. Au billet.
6: Mais vous pouviez sortir tout seul à 10 ans?
5: Oui. Dans le village, pas tout ça là, pas en ville.
28: Oui.
1: Enfin, ça dépend où aller.
25: Oui, voilà. Et des fois, ben, nous donne une limite et on. Enfin, il nous donne un endroit, un espace juste où aller et on n'a pas le droit d'aller autant.
12: Eh bien, disons que dans le village où j'étais, dans mon quartier, on allait à l'école. On n'avait pas un car qui nous amenait à l'école, on y allait à pied. On faisait des fois 1 kilomètre pour se rendre à l'école. Alors, on partait le matin, on mangeait à la cantine à midi, et le soir, on retournait chez nos parents qui venaient nous chercher à l'école. Et on avait des devoirs à faire à la maison. Mon papa et ma maman m'ont recommandé de ne pas m'aventurer toute seule sur les routes, parce que je courais en danger. Que je ne comprenais pas à cet âge-là. Voilà. Alors j'étais obéissante, je les écoutais. Et c'était mon papa ou ma maman qui avait le temps de m'accompagner à l'école le matin. Et je mangeais à la cantine et ils venaient me reprendre le soir à 4 heures. Et il fallait que je fasse des devoirs, à me donner des devoirs à faire le soir chez moi.
1: Moi, j'y vais de temps en temps tout seul, mais j'y vais plus souvent avec mes parents.
28: Et moi, des fois, quand il fait beau, ma mère, elle me laisse aller tout seul à l'école et avec moi au stade.
25: Ben moi, ma mère, elle me laisse aller au skatepark tout seul. Moi, j'ai pas le droit d'y aller, tu sais, dans la rue.
1: Avant que mes parents se séparaient, j'habitais pas trop en ville, du coup, je pouvais pas sortir, mais sinon,
25: j'ai pas encore le droit.
10: C'était comment l'école?
18: Comment t'habillais-tu pour aller à l'école?
12: Il n'y avait qu'une classe. Mais c'était qu'une. Et voilà. Il faut dire aussi hein, que bon, j'ai fait une scolarité avec M. Rocky. Et M. Rocky, l'instituteur, il était très sévère. Hein. Et j'ai passé l'examen en train en 6e. Bon, j'ai été reçue, mais comme j'étais souvent malade, l'instituteur a dit, on va la garder, surtout que mon idée, c'était, je ne veux pas être pensionnaire au collège de l'Odère. Et j'ai passé le certificat d'études à 12 ans, et je suis rentrée directement en 5e. Voilà. J'ai sauté la 6e. C'était ma scolarité. Et puis, alors, j'ai passé le brevet, et puis je suis restée. Il y en a beaucoup au brevet qui partaient parce qu'on était au collège de filles. Et ça allait que jusqu'en 3e. Et après, la 3e, je suis restée et pour passer le bac. Et alors, j'étais pensionnaire à l'école, au collège des filles, mais j'allais prendre les cours à l'école, au collège des garçons. Le lundi, on montait le drapeau et on chantait
0: Maréchal, mon moyen, l'espérance. Et le samedi, on redessinait les couleurs.
12: À l'école, on avait le mercredi, il fallait faire de la gymnastique.
29: Moi, en Algérie, je m'habillais comme... On s'habillait en France, hein, avec un vêtement et puis un tablier. Bon, moi, j'ai vécu mes 17 ans, mais c'était pas différent tellement de la France. Parce que l'Algérie, à l'époque, était française, qu'on le veuille ou pas. Elle était française et donc on avait les mêmes habitudes que les Français. D'ailleurs, on était Français.
15: Oui. Quand vous allez à l'école,
29: oui,
15: vous avez dit que vous aviez avec un tablier.
29: Ah oui.
15: Et qu'un tablier, rien d'autre.
29: Ah non, j'étais habillée, il y avait une robe. Mais on avait toujours un petit tablier pour les taches d'encre, pour les... Voilà, tu crois. Alors, comme ça, nos mamans, elles nous enlevaient le tablier, nous en remettaient un autre. Et on gardait toujours le même linge. Par économie, hein. On ne pouvait pas non plus...
12: On pouvait s'habiller comme on voulait. On nous laissait libres. Alors, dessous, on était bien habillés. Mais pour travailler, pas se salir avec l'encre,
29: oui. On
12: mettait, on nous faisait mettre un petit tablier.
15: Vous disiez que vous pouvez vous habiller comme vous voulez, mais vous habillez comment? Une jupe, une robe?
12: Oui, mais à ce moment-là, on n'avait pas l'habitude de mettre le pantalon comme on met maintenant.
29: Non, on n'avait pas de pantalon, non.
12: On mettait une jupe, une petite robe, un petit tablier, et on allait à l'école. Et à l'école, quand on arrivait, avant 8 heures, on se mettait en rang, avant de rentrer en classe. On se mettait en rang, le maître ou la maîtresse nous faisait mettre en rang, et avant de rentrer en classe, il fallait montrer les mains, pour qu'on ait les mains propres, pour ne pas salir le cahier. Et ceux qui avaient les mains sales, le maître ou la maîtresse leur disait, tu vas au lavabo, tu vas te laver les mains, parce que tu vas salir ton cahier. Il fallait être propre.
15: Là, elle a dit, et les garçons, ils s'habillaient comment?
12: Non, à ce moment-là...
29: Des shorts, plus ou moins des shorts.
12: Oui.
29: Moi, je parle de l'Algérie, bien sûr.
12: On mettait des petites robes, un petit tablier.
15: Oui, mais les garçons, ils mettaient quoi?
12: Ils mettaient des pantalons.
15: Vous avez déjà joué à cache-cache et au loup?
29: Bien sûr. Et à sauter à la corde. Et il y a beaucoup de choses qu'on fait quand on est jeune.
19: Alors, en fait, à la petite école, jusqu'à la sixième, c'était mixte. Parce que c'était une petite école d'un village. Et ensuite, au collège, on devenait encore mixte. Et à l'époque, il y avait encore le lycée, où il y avait des lycées de garçons et de filles. Mais c'était la fin des lycées où c'était séparé. Alors, à l'époque où j'y étais, on était 12 enfants, à savoir qu'il y en avait 2 qui venaient de l'Odève, et les 10 autres venaient de la commune. Il y avait à peu près 10 enfants qui avaient 2-3 ans de différence avec moi, et souvent plusieurs frères et sœurs de la même famille. Imaginez, nous, on avait un seul maître qui faisait toutes les classes. Et donc, dans la même pièce, il y avait des tables de 2 ou de 4, et on travaillait ensemble. On faisait des petits groupes, un peu comme aujourd'hui. Et donc, à savoir qu'il y avait le CE1, le CE2, le CM1 et le CM2 dans la même pièce. Et moi, donc, la première année où j'étais à l'école, si mes souvenirs sont bons, j'avais 7 ans. Puisque pour y aller tout seul à pied, ils ont estimé qu'avant, j'étais trop petit pour faire la route tout seul.
20: On fait des maths, du français, de la conjugaison.
21: Des fois de l'art pratique, on vient ici.
22: Moi, je joue pas avec les garçons parce que je suis en profil 4, mais je pense que oui.
20: Comme je joue dans la cour ou... En fait, nous, on a un système de profil 4, donc ça veut dire que les personnes qui ont un bon comportement, les profs vont pouvoir leur laisser une confiance pour qu'ils soient seuls dans l'école, dans le sens où ils vont pouvoir, au lieu du temps de la récré, aller dans la classe. On a une salle de musique aussi, une salle de jeux de société.
23: T-shirt, sweat, j'aime pas les jeans, je fais tout le temps des jogging.
24: J'aime bien la récréation.
26: Oui, on jouait ensemble plutôt quand l'année dernière et les années d'avant.
5: Quoi que ouais, c'était gentil, on faisait des dessins, du chant, un peu de danse, je joue aux cartes.
29: À la marraine, ouais.
2: à la poupée, des fois. Ouais.
6: Les cours élémentaires.
3: L'école primaire, c'était très bien. À l'école Prosper Gilly. C'est-à-dire, on commençait le matin, c'était pas comme maintenant. C'était la première année d'école, c'était la sixième. Sixième, cinquième, quatrième, on allait jusqu'à la première, qui était l'année de sortie plein d'études. Au carré, on jouait au carré.
28: À Marelle.
3: Avec une pierre, voilà, c'est ça. À la corde aussi. En dernière année, on faisait le samedi, où on faisait ou couture, ou dessin, ou musique. C'était le samedi. D'ailleurs, c'est là que j'ai appris beaucoup de choses en couture, à l'école. Que j'ai su faire les boutonnières, les jours, les ourlets, tout ça.
7: L'école, quand je suis arrivée en France, tu sais, je vais te dire, quand je suis arrivée en France, je ne connaissais pas du tout le français. Et on m'a mis dans l'école maternelle. Et bien, petit à petit, en écoutant mes petits copains et copines, ben, j'ai commencé à parler un peu français, puis après je suis allée à l'école. Et voilà, mais autrement, quand je suis arrivée en France, je ne parlais pas français, je parlais espagnol. Oui, c'était une grande cour, et on jouait dedans avec des cailloux, mais où on jouait à la ronde, des choses comme ça.
28: Est-ce qu'il y avait déjà du béton dans...
7: Du béton?
8: Ouais. Est-ce qu'elle était bétonnée, votre cour d'école?
7: Ah oui, oui, oui, oui. C'était pas les cailloux, ouais, c'était bien... oui, oui.
9: Raconte-moi une bêtise.
0: Alors, mes parents m'amenaient à Montpellier et sur l'esplanade, en est, il y avait les manèges. Donc, j'étais petite à ce moment-là. Donc, c'était mon grand-père qui me menait d'un manège à l'autre. Et moi, j'adorais les voitures. Et voilà. Donc, d'une voiture, je descendais, voilà. Puis, ça a été le moment de partir. Alors, mes parents sont arrivés, le grand-père a suivi. Et moi, je n'ai pas suivi. Et quand ils se sont arrivés au bout de l'esplanade, ils ont dit, mais où elle est passée? J'avais disparu. Alors le grand-père a dit, il se pourrait qu'elle soit encore remontée sur les manèges. Parce qu'elle a dit, le monsieur, il me nous connaît. Depuis qu'elle y tourne, elle tourne. Hein. Et effectivement, on m'a retrouvé là.
28: J'ai poursuivi ma soeur avec un bâton que mon petit frère avait taillé. Et j'ai fait un trou dans la porte.
0: Ah, oh, mais ça m'arrivait.
28: Et
0: ah ben des fois, je disais à maman, je vais à tel endroit et puis j'allais à l'autre. Ouais. Ça, il ne fallait pas que je le fasse.
28: À quel endroit?
0: Eh bien, on s'était pas bien loin l'un de l'autre. Oui. Mais quand maman me cherchait, elle croyait que j'étais là où je lui avais dit, puis finalement, j'y étais pas, j'étais à l'autre bout. Et alors, ma maman me grondait. Elle me disait, je veux savoir où tu te trouves, où tu vas et où tu es. Voilà. Ils étaient quand même sévères, nos papas et nos mamans. Fallait obéir.
5: On allait dans le jardin manger les fraises. On cassait les carreaux.
28: Quand j'étais petite, j'ai jeté des jouets par la fenêtre. Parce que je sais pas pourquoi j'ai fait ça. J'avais envie de les donner à des gens. Mais en plus, c'était complètement débile parce qu'en fait, c'était mes jouets préférés.
5: On allait à l'épicerie, chercher des commissions, et on piquait les bonbons.
28: Mordu ma sœur dans le dos, parce que, en fait, j'avais mis sa chambre un petit peu en bazar. Du coup, elle lui a dit, pour te faire pardonner, tu me fais un massage au dos. Et moi, je voulais pas, donc je lui ai fait un massage, et après, elle avait de la peau du coup dans le dos et je lui ai mordu le dos. Et maintenant elle a une trace rouge.
13: Yeah. Oui, pendant que j'étais au Maroc, j'ai lancé des pétards pendant un mariage.
16: Moi aussi, une fois j'ai lancé des pétards quand j'étais chez nous et ça a eu des problèmes. Moi aussi, une fois, on faisait que de on prend le ballon, on tape sur les vitres. Il y a des personnes âgées.
1: Des fois, quand je n'ai pas envie de promener mon chien, et bah, je fais croire à mes parents. Enfin, je monte, je fais la moitié du tour du quartier pour leur faire croire.
4: Une fois, j'avais pris une pierre et je l'avais lancée sur le pare-brise d'une voiture.

0: moi, j'avais pas envie. Je voulais m'amuser. Mais autrement, des grosses bêtises, non. Mais comme tous les enfants, j'ai fait des bêtises. J'ai cassé beaucoup de choses à la maison, en jouant.
1: Des bêtises, comme tout le monde, hein. Comme tous les enfants. Plus ou moins, en fait.
2: L'espace public n'est pas qu'un décor. C'est un terrain de jeu, un lieu de passage, un espace de pouvoir. Un endroit où l'on apprend très tôt quelle place on nous laisse et celle qu'on ose prendre. Pendant ces deux sessions avec les élèves, puis ces deux rencontres entre l'école et l'EHPAD, nous avons vécu des moments de partage qui nous rappellent une chose essentielle. L'espace public nous appartient à tous, mais il ne s'offre pas toujours à nous de la même façon.
3: Écouter les enfants parler de leur skatepark, voir les résidents et résidentes de l'EHPAD raconter leur quartier, c'est déjà déplacer les lignes. Parce qu'écouter, c'est reconnaître. Parce que raconter, c'est reprendre un peu de place. Alors peut-être que demain, les cours d'école, les places, les rues, ne seront plus des espaces à partager comme on peut, mais des espaces à habiter ensemble pleinement. Des lieux où chacun et chacune aurait le droit d'être, de jouer, de parler, de rêver, sans devoir se justifier. Ce projet, c'est une graine. Une graine plantée dans l'idée que l'espace public est un bien commun et que sa beauté réside dans notre capacité à le partager, à le réinventer, à s'y sentir légitime.
2: Si ces rencontres laissent une trace, qu'elle soit celle-ci, un pas de plus vers un espace public, plus juste, plus ouvert et vraiment commun. La prochaine fois que vous traverserez une place, un parc ou une cour d'école, demandez-vous, qui s'y sent chez soi et qui, au contraire, doit encore s'y faire une place.
4: Nous remercions tous les participants, l'école César Vignasse, la médiathèque Confluence, l'EHPAD de l'Écureuil et l'association du Grain à Moudre.
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40: Bonsoir à toutes et bonsoir à tous. Bienvenue, vous écoutez Radio Lodev, c'est Damien pour votre émission. Quand la musique est bonne, on va passer la prochaine heure et demie en musique autour de cet univers pop rock and folk. Et on va débuter cette soirée du côté de l'Angleterre avant de partir vers les États-Unis. Les États-Unis aux côtés de Violent Femmes pour nous chanter Blister in the Sun. Mais tout de suite, je vous parlais d'Angleterre. Ce sont les Rolling Stones qui démarrent cette émission avec leur tube Sympathy for the Devil. Bonne écoute à vous, vous êtes sur Radio Lodev.

Violent Femme avec Blister in the Sun. On continue en musique. Et avant de repartir du côté des États-Unis avec les Strokes qui nous chanteront Reptilia, on refait une pause en Grande-Bretagne, cette fois-ci du côté de l'Écosse avec Darius Stott et Mark Knopfler. Et la chanson ce soir, c'est Calling Elvis.

avec Reptilia. On continue encore et toujours en musique et à venir Talisco avec The Kiss. Tout de suite, je vous propose Florence and the Machine, Shake It Out sur Radio Lodève.

Le groupe bordelais Talisco à l'instant pour nous chanter son tube qui a déjà une dizaine d'années, voire peut-être un peu plus, The Kiss. La musique encore et toujours, c'est la première partie de votre émission musicale quand la musique est bonne sur Radio Lodève. On s'écoutera dans quelques minutes les Lumineurs, un peu de folk rock américain avec Angela. Tout de suite, c'est Noir Désir pour rester dans les groupes français. Noir Désir qui nous chante à l'arrière des taxis.

0: The Lumineers qui nous chantait Angela. Bob Dylan, c'est dans quelques minutes avec Gotta Serve Somebody. Tout de suite, je vous propose Alain Bachung, le chanteur français qui nous chante La Nuit Je Mens sur Radio Lodève.
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C'était Bob Dylan, Gotta Serve Somebody, la musique à présent Kings of Leon dans quelques minutes qui nous chantera Super Soccer. Tout de suite, c'est Matmata avec Emma sur Radio Lodève.

C'était Kings of Leon à l'instant sur Radio Lodève avec Super Soccer. Encore et toujours de la musique et du côté de l'Angleterre à présent. On va s'écouter dans quelques minutes donc Jake Bugg et la chanson Slide. Mais tout de suite, ce sont les Beatles. On bascule dans les années 60 avec peut-être le groupe le plus mythique de tous les temps. Les Beatles qui nous chantent ce soir I Just Seen a Face sur Radio Lodève. Ne bougez pas, vous êtes sur Radio Lodève, donc dans votre émission quand la musique est bonne.

Big Bug avec Slide, l'Angleterre, on y reste avec les Smiths à présent qui nous chantent I Know It's Over, et puis derrière ce groupe belge Puggy qui nous chantera When You Know sur Radio Lodève dans le cas la musique est bonne.

Allez-vous sur Radio Lodève dans Quand la musique est bonne à venir? Donc à présent, Arctic Monkeys avec Snap Out of It. Mais avant de s'écouter Alex Turner et son groupe, c'est la chanteuse néo-zélandaise Brooke Fraser qui nous chante Something in the Water.

C'était les Arctic Monkeys, trois dernières chansons pour se dire au revoir. On conclura cette émission quand la musique est bonne en compagnie de Razorlight et la chanson America. Avant, on retrouve une reprise de Bob Dylan, One More Cup of Coffee, chantée par The White Stripes. Et tout de suite, je vous propose Hills avec That Look You Give That Guy sur Radio Lodève. Ne bougez pas, les trois dernières chansons de votre émission musicale sur Radio Lodève.

0: C'était Razorlight avec America dans votre émission Quand la musique est bonne. C'est la fin de votre émission musicale. Merci à toutes et merci à tous d'avoir passé cette heure et demie en ma compagnie autour de cet univers pop rock and roll. C'est donc fini pour Quand la musique est bonne. Vous pouvez bien sûr écouter et entendre cette émission en rediffusion comme c'est le cas chaque semaine ce samedi à 17h. Sinon, nous, on se retrouvera lundi prochain pour une nouvelle émission inédite sur Radio Lodève. Je vous souhaite à toutes et à tous une très belle soirée. On se dit à très vite et longue vie à la musique. Bye bye à toutes, bye bye à tous. C'était Damien à vos côtés pour Quand la musique est bonne.
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1: Il est 22h.

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1: Il est 23h.

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1: Il est une heure.

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1: Il est 2 heures.